0: Eh bien, on va s'organiser. Eh bien, vous tournerez. Et ça marche quand vous êtes dans le dialogue. Donc, je pense qu'aujourd'hui, on a un vrai débat de relationnel pour le travail. On est le pays européen, on travaille moins. Je crois que c'est 1600 heures par an. On va se faire doubler par les Chinois, par les Américains, par les Brésiliens. Comment je finance ma dette sociale, moi, si j'ai pas de rentrée d'argent? On continue à avoir une dette, 3000 milliards de dettes, et vous êtes fiscalité à plus de 45%. Donc, si on trouve pas une nouvelle dynamique, une nouvelle relation, ça fonctionnera pas.
1: Patrick Vignalon, à propos des carburants, après les bénéfices records de Total Energy, écoutez Marie-Lise Léon, secrétaire générale de la CFDT, qui a défendu ce matin une taxation exceptionnelle.
2: Nous sommes dans une situation exceptionnelle, des profits exceptionnels, et je pense que du coup, il doit y avoir des réponses exceptionnelles. Aujourd'hui, je pense que la question de la taxation exceptionnelle, elle doit aussi être posée. Aujourd'hui, les outils ne sont pas adaptés, qu'il y a des possibilités de stratégie d'évitement qu'il faut pouvoir réguler. Et je pense que c'est important que le gouvernement et les responsables politiques soient ferme sur leur objectif de dire qu'aujourd'hui, il faut que Total Energy puisse redistribuer une partie, et quand elle fait une partie avec les outils législatifs, peut-être à inventer pour pouvoir faire en sorte que Total dit, ça soit effectif.
1: Patrick Vignal, vous êtes le conseiller politique de Gabriel Attal. Est-ce que vous êtes favorable à une taxation exceptionnelle pour ces surprofits de Total Energy?
0: D'abord, moi j'adore Marie-Lise Léon et Laurent Berger avant. La CFDT sont des gens responsables. Et si on en est là avec une dissolution, c'est que pendant la réforme des retraites, on ne les a pas écoutés et je le regrette. Et je l'avais dit directement au président de la République. Total, aujourd'hui, vient de faire 1,4 milliard de bénéfices. Madame, si vous allez à la pompe, vous êtes aide-soignante ou infirmière à Lunel, comme les mecs que je reçois tous les jours, et que vous allez rajouter 400 euros dans votre budget. Si vous êtes chauffeur Uber, taxiteur, si vous êtes agriculteur, que vous faites 1000 euros par mois, parce que les agriculteurs, c'est la moyenne chez nous. Les mecs, ils gagnent 1000 euros pour 90 heures. Ils ne vous parlent pas du 1er mai. Ils sont constamment avec leurs vaches qu'ils appellent leurs filles. Eux, aujourd'hui, quand ils voient la télé ou votre magnifique radio Europe 1, que Patrick Pouyanné nous dit « j'ai fait 1 milliard », ils se disent « mais il faut partager ». Moi, j'aime dire les choses. Le bénéfice de Total, il ne se fait pas en France, puisqu'ils perdent même 300 millions d'euros. Mais moi, je trouve quand même que... C'est pour ça que j'étais pour la taxation des super riches. Et moi, j'avais même dit sur votre antenne que j'étais prêt à faire une statue pour Patrick Pouyanné sur la Comédie de Montpellier ou à Paris. On a besoin qu'ils nous aident, ces gens. Je vais vous dire pourquoi on a besoin. Et c'était pareil pour le patron de Stellantis, qui est parti, Carlos Tavares. Pendant le Covid, 500 milliards d'euros avec vos impôts qui ont servi au chômage partiel, qui ont servi à soutenir les boîtes. Oui, il faut qu'ils nous accompagnent. Mais moi, je ne tombe pas dans la démago. Je pense que là, ils vont bloquer les prix à 2 euros.
1: Oui, ils ont dit
0: qu'il faut qu'ils nous aident. Vous savez pourquoi qu'il faut qu'ils nous aident? Parce que en communication et socialement, c'est important. Mais moi, je ne veux pas tomber dans la démago comme Jean-Luc Mélenchon ou comme Marine Le Pen. C'est-à-dire, en gros, c'est de dire « salaud de riches ». Mais moi, j'aime les riches. Je veux qu'ils paient des impôts encore
1: plus. Mais vous voulez qu'ils nous aident?
0: Mais oui, madame.
1: Est-ce que vous n'allez pas les faire fuir? Est-ce que cette surtaxation...
0: Alors ça, c'est l'éternel problème. Chaque fois que j'étais sur un plateau, on me disait « si vous taxez encore plus riches, ils s'en iront ». Mais moi, je ne veux pas les taxer. Moi, je les aime. Moi, j'ai besoin d'eux. Donc, moi, j'ai besoin de ces grands capitaines d'industrie.
1: Mais comment voulez-vous qu'ils aident si ce n'est pas par le biais
0: des taxes? Mais déjà, ils nous aident
1: alors.
0: Total pendant ce week-end. Ils bloquent les prix. Et moi, j'ai envie qu'ils aillent un peu plus loin. On a 3 000 milliards de dettes. Et vous savez...
1: Ah, donc, ce serait à eux de renflouer les caisses de l'État?
0: C'est pas à eux, mais c'est eux à nous aider. Vous voulez que je vous demande encore à vous de vous tailler dans le porte-monnaie? Vous devez payer 30 ou 40% d'impôts. Vous ne pouvez plus payer. Vous ne pouvez plus payer la classe moyenne. Et on a un endettement énorme. Comment on fait pour s'en sortir? On travaille un peu plus, on met plus de souplesse, et ceux qui ont le plus aident ceux qui ont le moins. Moi, c'est comme ça. Et je voudrais rajouter, parce que j'aime dire les choses, il faut changer le train de vie de l'État, madame. 41 ministres, des chauffeurs, les collectivités, la ville, le département, la région, on ne sait plus qui fait quoi. Enfin, quand madame Hidalgo s'est payée une robe Dior à 7000 euros pour les JO, je pense qu'elle n'est pas au SMIC. On peut se demander qu'elle se la paye et son indemnité. Il y a tout à reprendre. C'est le système
1: qui
0: va... Oui, ce
1: que j'allais dire, là, on a dépassé même les carburants. Une taxation européenne sur les entreprises pétrolières, là, en ces temps de crise, vous y seriez favorable?
0: Mais oui,
1: favorable.
0: Parce que, paradoxalement, la crise ne fait pas que des malheureux. La crise, elle
1: comme
0: permet
1: toujours.
0: Quoi? Ben oui. Et donc, moi, vrai, je vais vous dire une chose. On a fait le Covid, les laboratoires sont venus me voir. Un très grand laboratoire, dont je tairai le nom parce que je suis en forme aujourd'hui. Ils m'ont dit, on vous doit 800 millions d'euros, comment on peut faire? Vous comprenez, c'est beaucoup. Je dis, vous avez fait quoi? 1 milliard de bénéfices.

0: Vous ne pouvez pas me donner un peu d'argent ? Vous ne pouvez pas penser aux autres ? Ça veut dire en fait que toutes les crises, moi ce que j'aime dans la politique, c'est qu'à un moment donné, quand on profite de la crise, on doit avoir un retour sur investissement. Et donc je pense que les grands pétroliers, je pense que les gens qui font de la crise, y compris l'armement, parce qu'ils n'ont pas échappé qu'on construit des drones, des missiles, il faut que les gens leur demandent un temps donné, 2 ans, 3 ans. La difficulté de ces grands capitaines d'industrie, et ça c'est la France. Quand on vous met un impôt supplémentaire en disant c'est pour 1 an, 10 ans après, l'impôt est encore là. Donc il y a un problème de courage et d'engagement du politique. Et Gabriel Attal, on peut tout y reprocher, mais aujourd'hui il a du courage, il dit les choses et il faut les faire.
1: La présidentielle, Mélenchon, Jean-Luc Mélenchon, dit qu'un candidat du Bloc central serait écrasé par Marine Le Pen au second tour. Juste avant, écoutez Sébastien Chenu. Quelque temps auparavant, vice-président du Rassemblement national, lui, ce qu'il disait à propos d'une éventuelle candidature de Jean-Luc Mélenchon.
2: Marine Le Pen a toujours cette forme de sincérité qu'on peut lui reconnaître, c'est-à-dire qu'elle dit « je préfère gagner sur le choix que sur le rejet ». Face à Jean-Luc Mélenchon, ce serait une élection qui se construirait sur le rejet. Le rejet de Jean-Luc Mélenchon, l'homme de la violence, l'homme de l'antisémitisme, l'homme qui fait peur, l'homme qui ruinerait le pays. Donc ce serait une élection sur le rejet. Face à Édouard Philippe, qui est le plus madré, le plus expérimenté des candidats du Bloc central, ce serait une élection de choix.
1: Voilà, Marine Le Pen qui dit qu'elle préférerait avoir en face d'elle quelqu'un du Bloc central plutôt que Jean-Luc Mélenchon. Patrick Vignal.
0: Mais vous savez, moi je vais être clair, une présidentielle c'est quoi d'abord ? C'est une volonté d'un homme ou d'une femme, parce que c'est quand même compliqué. Je pense qu'il faut être hors norme pour faire une élection présidentielle, c'est le premier point. 2, c'est la dynamique que vous allez entraîner. Et 3, c'est le projet. Et ça c'est la base pour moi. Donc en partant de là, qu'est-ce qu'on a construit nous-mêmes, le Bloc central ? Quelque part, on a fait exister encore plus les extrêmes. C'est-à-dire Jean-Luc Mélenchon, qui est quelqu'un de brillant. Vous savez, moi, tout le monde me dit, mais Jean-Luc Mélenchon est fou. Non, Jean-Luc Mélenchon, il a des clients. Et la différence, c'est que nous, on a envie de former des citoyennes et des citoyens. Jean-Luc Mélenchon, il a la Palestine. Il a cette idée de dire aux gens des quartiers populaires, les riches sont tous des salauds, suivez-moi, moi je suis l'un d'entre vous. Il va même sur le raciser. D'accord. Et de l'autre côté, vous avez Marine Le Pen et Jordan Bardella qui disent c'est la faute de l'immigration. Et nous, là, ce Bloc central, qui est un peu mou, j'ai pas de souci, il doit exister avec un vrai projet de société.
1: Mais surtout, il y a 9 ans maintenant, et vous êtes un ancien député Renaissance, donc vous le savez mieux que personne, la promesse d'Emmanuel Macron, c'était justement de faire baisser les extrêmes.
0: Vous savez, madame, j'étais le premier parlementaire qui a reçu Emmanuel Macron dans ma circonscription le 26 mai 2016. J'ai vu quelqu'un d'exceptionnel. Je pense que Emmanuel Macron fait partie de ces gens extrêmement brillants. J'ai pas de souci avec ça. Et le problème d'Emmanuel Macron, c'est que il a pensé qu'il pouvait s'adresser directement aux citoyens. Il a voulu aller trop vite pour régler les problématiques. Il a souffert pendant les bus Macron, où il faut des millions d'heures dans l'Assemblée pour pas avancer. Et donc il s'est dit, je vais parler directement aux citoyens. Ça a été notre erreur. Et je l'assume aussi, moi, ma part de responsabilité. Je pense qu'une société, elle se construit avec des corps intermédiaires, avec les syndicats. Je vais vous donner un autre exemple. Aujourd'hui, on a 41 ministres. Vous avez le ministère de l'Agriculture, le ministère de l'Écologie. Mais si vous êtes ministre de l'Écologie, vous allez manger du quinoa toute la journée et vous n'allez pas être d'accord avec les agriculteurs. Et si votre amie ministre de l'Agriculture, elle va dire « j'aime les agriculteurs ». La politique, ça a été divisé pour mieux régner. Aujourd'hui, il faut rassembler pour mieux gérer. Parce qu'il n'y a plus de ronde dans les caisses. Parce que les Français sont fatigués. Parce que 80% des Français ne croient plus à la parole politique. Alors, il faut créer un grand ministère, un grand portefeuille d'agriculture et d'écologie sociale et solidaire. Et mettre les gens autour de la table. Moi, je vois les agriculteurs. Ils sont toujours dos à dos avec les écologistes. Ça ne peut pas marcher comme ça. Il faut changer de paradigme. Et je pense que ça va être important. Et puis, il faut 10 mesures pour les présidentielles. Vous connaissez des gens qui lisaient les programmes, vous ? Les gens ne lisent plus les programmes. Il faut retrouver une certaine notoriété, du courage, et beaucoup aujourd'hui, parce que 80% des Français pensent qu'on est là pour se servir et pas pour servir. Donc il faut trouver un peu une forme de sérieux. Vous voyez les histoires tous les jours. Vous avez vu ce matin un maire d'une commune qui est accusé de viol. Il y en a un qui a été réélu au premier tour. Il est accusé par 4 femmes de violence. J'ai envie de dire aux Français, mais vous élisez des gens qui sont des violeurs ? Ils ont une part aussi, les Français, de responsabilité.
1: Vous conseillez Gabriel Attal, écoutez-le, il était interrogé sur Europe 1 sur sa fidélité au chef de l'État.
3: Je dois l'honneur d'avoir pu servir mon pays au plus haut niveau. Je n'étais pas en politique, engagé, entre guillemets, en tant qu'élu en politique, avant son élection. J'étais conseiller municipal dans ma commune, je le suis depuis 12 ans à Vanves, mais c'est le président de la République qui m'a donné la possibilité de servir mon pays au gouvernement en tant que ministre, puis en tant que Premier ministre. Et donc, j'ai forcément...
4: Mais vous le comprenez un peu mieux, parce que vous dites, je ne comprends plus le président.
3: J'ai forcément une reconnaissance. Mais vous pouvez avoir une reconnaissance pour un homme et ne pas comprendre des choix politiques. J'ai assumé de le dire. Moi, j'essaye d'être lucide et de dire les choses telles que je les pense et telles que je les ressens.
1: Reconnaissance, mais distance.
0: Écoutez, moi, je vais vous dire, je connais bien les deux. Emmanuel Macron, quand on dit des choses un peu dures, il n'est pas d'accord. Attal, il peut tout entendre, premier point. Et puis deux, moi, la reconnaissance, je m'en fous, madame. Il y a 65 millions de Français qui nous attendent. Et on ne veut pas les décevoir.
1: Merci beaucoup, Patrick Vignal. Je rappelle que vous êtes ancien député Renaissance et donc conseiller politique de Gabriel Attal.
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6: Voilà, c'était l'interview de Patrick Vignal, interrogé tout à l'heure sur Europe 1 par Clélie Mathias. Et désormais, c'est l'heure évidemment de retrouver la Libre Antenne, comme tous les week-ends, avec Valérie Darmon. Bonsoir Valérie.
7: Bonsoir Maëlle, et on vous retrouve à 23h pour les informations. À tout à l'heure.
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7: Bonsoir à toutes et à tous, bienvenue dans votre Libre Antenne de ce vendredi sur Europe 1. Nous sommes ensemble en direct jusqu'à 1h du matin. Le standard d'Europe 1 est ouvert. Notre numéro est le 01 80 20 39 21. 01 80 20 39 21, numéro non surtaxé. Vous pouvez aussi nous contacter sur la page Facebook de l'émission ainsi que par mail à l'adresse libreantenne@europe1.fr. Vous pouvez nous laisser vos SMS au 7 39 21 en commençant par le mot nuit, 75 centimes plus coût du SMS. Ici, nous parlons d'amour et de liens en toute sécurité dans ce lieu sûr qu'est la Libre Antenne d'Europe 1. Et nous nous posons des questions. Aimes-tu la personne telle qu'elle est ou la manière dont elle te fait te sentir? Si tout disparaissait autour de vous, le désir, le confort, les projections, est-ce que vous resteriez par choix ou par peur d'être seul? À mes côtés, comme tous les week-ends, Nicolas, et à la réalisation, Tristan. Comme à chaque fois, je commence votre émission avec une citation de Jean Cocteau. Le verbe aimer est difficile à conjuguer. Son passé n'est pas simple, son présent n'est qu'indicatif et son futur est toujours conditionnel. La Libre Antenne de ce vendredi soir sur Europe 1, c'est tout de suite et j'en suis absolument ravie.
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7: Bonsoir Yann.
9: Bonsoir Valérie.
7: Merci,
9: bonsoir
7: d'être...
9: Nicolas.
7: Merci d'être avec nous sur l'antenne d'Europe 1 pour nous parler de votre drôle de vie. Je ne sais pas si le mot drôle est employé à bon escient, Yann.
9: C'est quelque chose qui est singulière en tout cas.
7: Oui.
9: Drôle, pas tout à fait, puisque c'est un combat au quotidien depuis des années. Après ce qui m'était arrivé en Guyane, c'était le 24 janvier 1999.
7: Oui, et vous portez encore cet événement dont vous allez nous parler dans quelques instants?
9: Oui, évidemment, tous les jours, c'est un combat, c'est du travail sur soi-même, c'est quelque chose avec lequel je vis au quotidien depuis des années, mais différemment depuis plusieurs années, parce que j'ai décidé à un moment de me prendre en charge, ou en tout cas qu'on m'a fait comprendre qu'il était nécessaire de le faire.
7: Donc vous l'avez transformé, cet événement. Aujourd'hui, vous pouvez dire que vous l'avez transformé. Je vous parle de transformation au sens de résilience.
9: Oui, en fait, je vis différemment avec, ou on vit plus de la même façon ensemble.
7: Alors, que vous est-il arrivé en janvier 99?
9: Alors, moi, je venais d'arriver, j'étais interne en médecine, et par hasard, je devais faire mon internat de médecine à Bordeaux, et puis je voulais partir outre-mer, et par hasard, j'ai eu mon stage d'interne à Cayenne. Je connaissais pas la Guyane, et je vais très vite tomber amoureux de la Guyane, et... ce 24 janvier 99 avec deux autres internes, et puis un de nos chef de responsable dans le service dans lequel on travaillait. On était interne dans le service du docteur Hulin à Cayenne et nous étions partis donc en mer pour faire de la pêche au gros, on disait. C'était au large du Connétable, les Guyanais connaissent très bien. Et très vite, la mer va être un peu plus forte que prévu. À l'époque, il n'y avait pas Internet, on est dans un autre monde, hein, on ne peut pas regarder la météo, etc. Et donc...
7: Avec les moyens de l'époque, vous étiez bien renseigné sur de toute façon.
9: Ah oui, on s'était renseigné, on avait un bateau, on avait tout ce qu'il fallait, on avait un bateau qui était équipé, etc. Et puis on avait pris les mesures parce qu'on s'était, on avait donné, on était parti vers 6-7 heures du matin, si je me souviens bien. On avait remonté, on avait descendu un fleuve pour arriver en mer. Et puis en fait, très vite, la mer est devenue, on va dire, une. Très grosse, très noire, très grise, et le bateau va se retourner avec une déferlante, et on va rester 26 heures dans l'eau, accroché à ce bateau,
7: et en pleine tempête.
9: En pleine tempête, oui.
7: Dans des creux de combien, Yann, par exemple ?
9: Moi, en tête, je me souviens que c'est que le ciel gris se confondait avec la mer qui était déchaînée et bruyante. Il y a des creux parce que je vais mettre longtemps à regagner le bateau, parce que quand le bateau va se retourner, il va être très loin de moi. Et je vais mettre longtemps à y arriver et que je vais m'épuiser. Et je vais quand même y arriver, les autres vont y arriver. La chose qui va être quand même très positive, c'est que on est parti à 4 et on est revenu à 4. Mais voilà, moi je vais me noyer, un ami va me repêcher, et puis après on va rester sur ce bateau va en quelque sorte nous sauver malgré tout, parce qu'il est retourné, mais on est dessus.
7: Ah, vous arrivez à monter sur la coque retournée.
9: On va rester sur cette coque retournée. C'est un bateau qui est insubmersible. C'est la chance que nous avons. Et en fait, on va rester sur cette coque. Le temps va s'apaiser. On est en Guyane. Il va faire très chaud pendant l'après-midi. On va espérer que les secours vont arriver. Ils vont jamais arriver. Et à 18h, en général, en Guyane, il fait nuit noire. Là, on est certain de passer la nuit en mer, mais la mer va décider autrement. Elle va devenir encore de plus en plus forte et on va passer une nuit de tempête, attendre que le jour se lève et jusqu'au lendemain.
7: Quel âge à ce moment-là, Yann ?
9: 26 ans.
7: 26 ans. Et vos coéquipiers aussi ?
9: Oui, on a à peu près le même âge. Moi, je suis le plus jeune parce que les deux autres internes de médecine sont là depuis un petit moment en Guyane. Et puis, il y a l'un des chefs des urgences qui est là, de la réanimation dans lequel je travaille, est un peu plus âgé que nous. Il a une quarantaine, 45 ans, oui.
7: Vous vous êtes vu mourir à ce moment-là, Yann ?
9: Oui, bien sûr. C'est lorsqu'il y a cette ambiance de bruit, tout est sombre, la nuit, le ciel. Je vous dis, là, dans ma tête et dans le livre que j'ai écrit, je dis que la mer et le ciel se confondent, il y a un bruit. Et moi, je vais me noyer, donc je vais couler, c'est-à-dire qu'il y a quelqu'un qui va me rattraper. Et puis au moment où je coule, j'ai cette phrase qui va m'envahir pendant des années et des années, où cette phrase va passer devant les yeux. Cette phrase, elle est toute simple, c'est fini. Et cette phrase va m'empêcher de vivre pendant des années, plus la vague qui va nous retourner, parce que je suis le seul à l'avoir vu, d'avoir vu ce monstre arriver et nous retourner. On ne pouvait rien y faire. C'est d'une puissance indescriptible, en fait.
7: Et comment se fait-il qu'il n'y ait pas eu de secours, il n'y ait pas eu d'hélicoptère, personne ne soit venu à votre secours ?
9: Alors, ce qui s'est passé, c'est que nous, on était partis assez tôt pour aller à la pêche, et puis on avait dit à des amis, on vous retrouve à midi sur un fleuve, il y avait un petit restaurant, et puis Bon, il savait qu'on était très bien équipés. Bon, à midi, on n'est pas là. À 14h, on n'est toujours pas là. Et puis, on ne donne pas signe de vie, mais on n'appelle pas. Mais on... Et puis, bon, c'est à 16h que là, il commence à s'inquiéter. Et puis, les secours sont prévenus, mais la mer est très mauvaise. Et puis, la nuit va tomber très vite. Et en fait, les hélicoptères ne vont pas pouvoir décoller parce que le temps est vraiment pas bon. Au loin, on voit un bateau qui semble nous rechercher, mais il nous voit pas. Et puis, les recherches sont vite arrêtées parce que la mer est vraiment pas bonne et la nuit tombe très vite en Guyane. Et à partir de 18h, il y a plus de recherches et on sait qu'on va passer la nuit en mer sur cette coque.
7: Et le lendemain. Que la nuit, le lendemain matin. Allez-y pour la nuit, pardon. Je vous ai coupé la parole.
9: Oui, la nuit a été un peu longue parce que alors on s'était attaché. Il y avait le bout que de la proue là, du bateau. Le bout était assez long. On va le récupérer puis on va s'attacher les uns derrière les autres comme en cordée en fait. Puis on va se tenir les uns aux autres par la taille. Parce que la mer bouge beaucoup. Moi, je vais tomber deux fois durant la nuit à l'eau. Mais j'ai beaucoup de mal à respirer parce que je me suis quand même noyé. Quand la personne m'a récupéré dans la matinée, j'ai quand même avalé beaucoup d'eau. Et on le saura après parce que je serai hospitalisé, ce que j'ai vraiment. Mais la nuit, oui... elle va être longue et puis en même temps elle va avoir de l'espoir parce que on va avoir une chance, on va être dans un courant qui va nous remonter vers le nord de la Guyane et qui va nous rapprocher petit à petit des côtes guyanaises. Donc on voyait de la lumière petit à petit dans la nuit, mais ça paraissait très loin.
7: Des villages et des villes, c'est ça, de la côte.
9: Oui, on est passé devant. Kourou, un moment éclairé, mais voilà, on voyait de la lumière, ça donnait un peu d'espoir.
7: Oui.
9: Et puis le jour s'est levé, on est très proche des côtes, on est dans la mangrove de Kourou, et là, mais la mer est très très mauvaise, il fait encore gris, il y a tout ce bruit là, qui est peut-être assez difficile à décrire, mais il y a beaucoup de bruit et. Et le bateau s'est nettement rapproché des côtes et on se retrouve dans une mer très agitée avec des troncs d'arbres qui deviennent dangereux parce qu'il y a différentes tailles. Et puis on décide en fait d'abandonner le bateau.
7: Donc là il y a un gros dilemme. Là il y a un gros dilemme qui se pose, non ? Parce que la mer charrie des troncs d'arbres et des choses dangereuses. Et soit vous restez sur le bateau dans l'espoir que quelque chose se produise, soit vous allez à la mer pour nager jusqu'aux côtes. Mais vous prenez des risques.
9: On prend un risque, mais en fait, les troncs étaient tellement dangereux qu'il fallait s'échapper de ce milieu-là qui était très dangereux pour nous. Et on savait que c'était très dangereux aussi de quitter le bateau, mais on décide de le quitter. Le plus ancien d'entre nous, qui était notre chef en réa, la bonne idée d'attacher le bout à un tronc d'arbre en disant que si les recherches voient le bateau, ils sauront qu'il y a de la vie parce qu'on a attaché le bateau. Il y a quelqu'un au moins de vivant.
7: Ah oui.
9: Et donc,
7: il a la présence d'esprit, hein, le chef de réanimation. Ouais.
9: Et donc, on va de tronc d'arbre en tronc d'arbre. Je ne sais pas comment font les autres parce que j'ai plus souvenir. Moi, je sais qu'on va de tronc d'arbre en tronc d'arbre. On arrive dans la mangrove. Alors la mangrove, c'est la mer où il y a beaucoup de palutiviers.
7: C'est les embouchures.
9: Il y a beaucoup de moustiques. C'est un milieu très particulier.
7: Il n'y a pas de crocodiles.
9: Vaut mieux pas y penser.
7: objectivement, il y a des crocodiles, non, dans la mangrove?
9: Alors en fait, il peut effectivement en avoir. On va marcher pendant une heure et demie dans la mangrove avec à peu près jusqu'à mi-cuisse. Puis après, on va traverser une zone avec de l'eau jusque sous les bras, parce que je me souviens, on avait les bras en l'air. Et on va tomber sur une bananeraie, ce qu'on appelle un abati en Guyane, où les gens cultivent pour se nourrir. Et c'est là, l'abati, c'est une bananeraie, et on va se poser là. Là, on est au sec, et on est à gare.
7: Mais Yann, après avoir affronté la mer, vous affrontez la terre guyanaise, qui est tout aussi dangereuse, parce que dans les bananeraies, par exemple, il y a des serpents minutes, si je ne m'abuse.
9: Oui, enfin, moi, ça fait 30 ans que je vais en Guyane, je n'en ai pas vu non plus. Du serpent, mais bon, on n'est pas non plus en danger.
7: Vous
9: comme
7: êtes pas dans
9: on
7: la
9: était,
7: jungle,
9: On n'était pas en danger comme on était en danger en mer, ou quand on a traversé ces troncs d'arbres qui étaient très agités, où la mer était très agitée ce matin. Ce matin-là, non, là, on est sur quelque chose de sec.
7: Donc, il y a du soulagement.
9: On se sent en sécurité.
7: Voilà, c'est ça.
9: Oui, il y a du soulagement.
7: D'accord.
9: Et on met nos gilets de sauvetage, je me souviens, en forme de croix, en se disant peut-être qu'on nous verra. Et puis, on s'assied. Je sais que tout le monde est à gare, mais on sait qu'on est sauvé.
7: Et épuisé, j'imagine. Épuisé, parce que...
9: Avant, j'étais très épuisé, je me souviens, parce que comme je m'étais noyé, j'avais... C'est pour ça qu'après, on va le savoir, donc j'avais qu'un seul poumon qui fonctionnait. Et donc j'étais très épuisé, j'avais beaucoup de mal à respirer. Et puis, on va se poser, personne ne va parler. Ça, je me souviens très bien. Durant tout ce temps, il y a eu beaucoup de silence. Et puis, on va entendre un hélicoptère. Et cet hélicoptère, on entend qu'il fait le tour de la mangrove, parce qu'on l'a entendu, qu'il s'est mis en stationnaire sur notre bateau. Donc on s'est dit, ils ont bien vu que le bateau était attaché. Et donc là, ils décident de faire, de tout faire la mangrove, de la vérifier. Ils volent à basse altitude et il va tomber sur nous. Et il va se poser dans la bananeraie, il nous récupère et on part sur Cayenne à l'hôpital où moi je serai hospitalisé en réanimation pendant plusieurs jours.
7: D'accord, en réanimation, pourquoi ? Parce que vous avez du mal à respirer ? Parce que vous lâchez tout parce que vous êtes pris en charge et que le corps lâche aussi ?
9: Non, parce que franchement, j'ai vraiment beaucoup, beaucoup de mal à respirer. Je me suis noyé en coulant presque 24 heures avant. J'ai un poumon qui ne fonctionne pas. Il me faut vraiment de l'oxygène. Il y a des risques d'infection. Et comme on est resté très longtemps aussi au soleil, parce que l'après-midi qui a suivi le naufrage, il faisait très chaud, on n'était pas protégé, donc moi j'avais beaucoup de brûlures au niveau des membres inférieurs. Et puis avoir marché dans la mangrove, on était abîmés de partout, il y avait des plaies de partout, mais ce n'est pas ces plaies et ces brûlures qui ont fait que je suis resté en réanimation, c'était... que je ne pouvais plus du tout respirer. Ouais. Et donc, c'est mon chef de service qui... Monsieur Hulin, qui est toujours en Guyane, d'ailleurs, que je salue, avait fait de la place dans son service de réanimation parce qu'il pensait qu'il allait peut-être retrouver quatre blessés très graves. Et puis, bon, les trois autres sont rentrés le jour même à la maison, chez eux. Et puis, je suis resté en réanimation... quelques jours. Ouais.
7: Est-ce que l'hôpital a mis en place une cellule psychologique pour vous quatre à ce moment-là ? Parce que là, clairement, c'est un énorme traumatisme. Vous avez été en contact avec la finitude. Alors, vous avez cru que vous alliez mourir. Et vous avez failli mourir, de fait.
9: Alors moi, ce qui s'est passé, c'est que quelques jours après, moi, je suis rentré à la maison. J'étais en colocation. J'habitais à côté de Cayenne, à Matoury. Et j'ai retrouvé mes colocs, ça faisait 2 heures qu'on était là, c'était en pleine saison des pluies, on voulait manger sur la terrasse, et puis l'eau, enfin il a commencé à pleuvoir, et sur le toit ça faisait un tel bruit que moi ça m'a déclenché une très très forte, une crise de panique, mais ils étaient quand même 4 à me tenir. Et donc, retour à l'hôpital le soir même, et puis anxiolytique, etc., etc. Et ce qui va se passer, c'est que moi, je faisais des études pour être médecin militaire. J'étais à Bordeaux, et quelques mois avant de partir en Guyane, je me souviens très, très bien, nous avions eu une conférence. C'était le tout début on commençait à parler du syndrome post-traumatique. Ouais, ça existait, c'est connu depuis très longtemps. Hein. Ouais. Mais on commençait à en parler véritablement. Et on avait eu, je me souviens, une conférence là-dessus. Et en fait, ça m'est revenu à l'esprit. Je me suis dit, le lendemain où j'ai eu cette angoisse, cet état de panique, plutôt une grosse angoisse, je me suis dit, je ne m'en sortirai pas tout seul. Et j'ai demandé de rencontrer le psychiatre de l'hôpital de Cayenne. Et donc, il va me recevoir, il va me voir, il va me mettre sous traitement. Et en fait, moi, je vais rester, ça s'est passé en janvier, je vais rester jusqu'en mai 99 à Cayenne. Et je me sentais en toute sécurité parce que j'avais son numéro de téléphone. Et puis, à l'époque, l'hôpital c'était un petit hôpital, c'est pas un centre universitaire comme maintenant. Tout le monde vous connaissait. On savait que j'étais celui qui avait miraculé. Eu l'accident et qui était vivant. Voilà.
7: Non, et le miraculé. En fait, vous pouviez employer ce terme à ce moment-là ? Vous en avez eu conscience que vous étiez miraculé ?
9: Non, je ne m'en rendais pas compte. Je m'en rendais compte surtout que je me sentais en sécurité parce que tout le monde savait ce qui m'était arrivé.
7: Oui. C'est devenu un lieu sûr. Et aujourd'hui,
9: Yann, va changer après.
7: Et aujourd'hui, Yann, vous pensez que vous entendez que vous êtes miraculé ?
9: Je suis miraculé. Ouais, c'est une sacrée aventure. C'est juste que je vais me rendre compte au fur et à mesure que les années vont passer, que je suis en train de changer, que je ne suis plus le même, qu'un autre va m'habiter. Et que y a un syndrome post-traumatique qui se met en place, et que petit à petit, je vais descendre vers le néant. Oui.
7: Quand vous dites qu'un autre va m'habiter, c'est-à-dire vous parlez de troubles dissociatifs ?
9: Non, mais je suis plus le même. Je suis plus le même. Y a tellement de choses qui vont changer en moi que je sens que c'est plus la même personne et je la reconnais pas.
7: C'est-à-dire qu'en fait, avant, vous étiez un jeune homme de 26 ans qui était plus insouciant. Et là, cet événement vous fait prendre conscience de la densité de la vie. C'est ça que vous voulez dire ? Qu'est-ce qui change profondément en vous avec cet événement ?
9: Il va falloir du temps pour m'apercevoir que je change. Mais les alertes vont être l'été 99 où je sens que le regard des parents, moi je rentre de Guyane, je vais aller voir l'été chez eux en Bretagne, je sens que le regard n'est plus le même. Et ma mère me dit, il y a quelque chose qui a changé. Et ce changement, moi je ne vais pas l'accepter au début. Et puis petit à petit, vous allez vous apercevoir que vous changez parce que vous perdez une insouciance, vous perdez une certaine liberté. Ouais.
7: Est-ce que ce SPT, ce syndrome post-traumatique, il s'est manifesté par des cauchemars ? Parce que moi, je suis praticienne EMDR dans la vie, donc bien évidemment, on intervient souvent dans des zones où il y a des gros traumas. Est-ce que vous êtes rendu compte qu'il y a des images qui restent, il y a les bruits qui restent, il y a les odeurs qui restent ?
9: Moi, ma vie va être... ma vie va être comment... comment dire, c'est pas moi qui vais la commander en fait. Ça va être cette vague qui a renversé le bateau, et puis cette phrase qui va passer des nuits entières ou qui disait tout le temps c'est fini. Et en fait, dans le livre que j'ai écrit, je dis que pendant des années, jusqu'à ce que je me décide ou je prends mon courage à deux mains de voir un thérapeute, il y a toujours eu une présence à côté de moi qui était maléfique, en fait. C'est-à-dire que c'était, quand je faisais des efforts, que ça allait mieux, cette présence, j'avais l'impression
7: qu'elle vous rattrapait.
9: Elle revenait, elle me rattrapait, puis elle me disait, bon... Allez, tu vas descendre encore plus bas que tu ne l'étais parce que tu as réussi à remonter un petit peu aujourd'hui.
7: En fait, au lieu de voir la bénédiction dans cet événement, puisque vous avez survécu à cet événement, vous avez vu la malédiction qui vous habitait pendant des années.
9: Oui. En fait, quand je vais rentrer de Guyane, moi, je vais voir mes amis, je vais voir plein de monde, je suis le miraculé. Mais pendant plus de 20 ans, plus de 20 ans, je vais raconter cette histoire comme un fait divers. Mais je ne vais jamais raconter à personne ce que je vis au quotidien.
7: Et au quotidien, comment ça se matérialisait, Yann, au quotidien, ce syndrome post-traumatique? Est-ce qu'il y avait cette culpabilité du survivant, par exemple?
9: Non. Ah. Dans les moments les plus
7: compliqués. Je ne sais pas. C'est une question que je vous pose. Je ne sais pas. Souvent, c'est ce qui se passe quand il y a des gros traumas.
9: Dans les moments les plus compliqués de la vie, je m'en voulais d'être là. Je me disais pourquoi t'es pas mort ce janvier 99. C'était une phrase qui revenait souvent et c'était peut-être ma culpabilité à moi, ouais. Mais
7: allez-y. Oui. Allez-y.
9: Non, mais en fait, c'est que en plus, moi, je suis comme vous. Vous êtes thérapeute. Moi, vous êtes psychologue. Moi, je suis médecin. On travaille ensemble souvent mais c'était compliqué pour moi d'accepter ce qui se passait. Pour moi, ça pouvait pas m'arriver. Je soignais des gens, ou mon métier c'était de les soigner, ça pouvait pas m'arriver.
7: Ah, vous étiez, vous pensiez qu'avant il y avait une forme de toute puissance. Vous étiez le guérisseur.
9: Non, donc c'est pas une toute puissance, mais
7: être mis à mal par la vie.
9: C'est difficile de.
7: C'est surtout votre âge, peut-être. C'est surtout votre âge, peut-être, qui vous faisait peut-être penser après, cela, parce que vous étiez très jeune, 26 ans, c'est très
9: aussi,
7: jeune.
9: Puis, c'est le fait aussi que moi, j'avais choisi une carrière de médecin militaire. Je vais la faire pendant 30 ans quand même. Mais à l'époque, c'était une possibilité aussi de perdre mon aptitude, de faire ce que j'avais envie de faire. Moi, je voulais être médecin urgentiste, je voulais être ou réanimateur. Et quand vous êtes médecin urgentiste ou réanimateur, lorsque vous êtes médecin militaire, c'est pour partir en opération extérieure. Moi, c'est pour ça que j'étais venu, que j'étais rentré dans le service de santé des armées. Donc, j'aurais pu perdre mon aptitude. C'était un peu effrayant pour moi. Mais dans ma vie quotidienne, et j'en parlais il n'y a pas très longtemps avec des amis avec qui j'ai travaillé, moi, je vais faire 20 ans d'urgence, ça ne s'est jamais ressenti. Mais j'ai jamais été angoissé, stressé par... Le syndrome post-traumatique
7: dans votre travail,
9: dans mon travail au quotidien, mais quand je rentrais à la maison,
7: vous étiez un autre homme.
9: Oui, j'étais un autre homme.
7: Ouais. Donc ça rejoint aussi la dissociation dont je parlais tout à l'heure, peut-être, je ne sais pas. C'est comme si quand vous travaillez en tant que médecin et donc dans des zones, évidemment, médecin militaire, j'imagine dans des zones traumatiques, forcément sur le terrain de guerre, évidemment. C'est comme si on guérissait le mal par le mal. Vous avez vécu le pire, tout en vous en sortant, et vous retraversez des zones traumatiques où les gens vivent le pire aussi. Et là, vous êtes apte à guérir, et vous êtes apte à accompagner. En fait, vous oubliez. Dans ces zones-là, vous vous oubliez, finalement.
9: Non. Alors, m'oublier, non. Je dirais que je ne m'oublie pas, parce que je sais que je suis... Quand je vais partir dans des missions de guerre, je sais que je suis très fragile. Attention, j'y suis allé plein de fois et je ne voyais toujours pas de thérapeute. Mais je me savais très fragile et dans les missions, nous avions des psychiatres ou des psychologues avec nous. Quand on vivait des moments très difficiles, c'était pas obligatoire, mais moi j'allais systématiquement à toutes leurs réunions parce que je savais qu'à tout moment que c'est moi qui pouvais péter un câble.
7: Oui. Yann, je vous propose de rester avec nous sur l'antenne d'Europe 1 pour parler donc de votre livre Un jour de vie et surtout du récit de votre vie et du syndrome post-traumatique. La Libre Antenne revient dans un instant, c'est l'heure du flash. Maëlle Hassani est installée à côté de moi pour le flash info. On se reparle dans 3 minutes. Bougez pas, à tout de suite Yann. 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Il est 23h, on retrouve Maëlle Hassani pour le Flash Info. Bonsoir Maëlle.
6: Bonsoir Valérie, bonsoir à tous. 600 gendarmes désormais mobilisés dans le secteur de Cornus, dans le Cher. C'est dans ce terrain occupé illégalement par au moins 20 000 participants à une free party. Les lieux de cette fête sauvage, un champ de tir appartenant à l'armée, présente des dangers en raison de la présence potentielle de munitions non explosées. Ce rassemblement illégal devrait se poursuivre tout au long du week-end. Jusqu'à 30 000 personnes sont attendues. Un terrible accident de la route en Ardèche. Cet après-midi, un véhicule est tombé dans un ravin d'environ 25 mètres avant de s'embraser. Les 5 occupants, 4 hommes et une femme âgée de 17 à 20 ans sont décédés. Une enquête est ouverte pour déterminer les causes du drame. Une cellule médico-psychologique est ouverte. 158 000 manifestants partout en France en ce 1er mai. 300 000 d'après la CGT. Mobilisation quasi identique à celle de l'année dernière en cette fête du travail. Assez peu d'incidents, mais un policier tout de même blessé au visage à Nantes. Le premier secrétaire du PS, Olivier Faure, enfin fariné à Amiens. 15 interpellations au niveau national, dont 7 à Paris. Et parmi les mots d'ordre des syndicats toute la journée, non au travail le 1er mai. Alors que le gouvernement appelait aujourd'hui les services de l'État à faire preuve de tolérance face aux boulangers et fleuristes ouverts avec leurs salariés. Des contrôles tout de même réalisés en Ile-de-France, en Isère, dans le Maine-et-Loire et à Marseille, notamment selon une responsable CGT de l'inspection du travail. Le Premier ministre et Gabriel Attal se sont rendus chacun de leur côté dans une boulangerie ouverte aujourd'hui. Le patron de Renaissance pris pour cible par Jordan Bardella, tout comme d'autres ambitieux de droite et du centre en vue de la prochaine présidentielle, Édouard Philippe et Bruno Retailleau. Lors d'un meeting organisé devant 5000 sympathisants à Mâcon, en Saône-et-Loire, le président du RN a appelé ses potentiels concurrents à, je cite, se couvrir la tête de cendre et demander pardon aux Français d'avoir mis à terre la plus grande nation du monde. Les cours du pétrole terminent en recul. Ce soir, le baril de Brent s'échange autour des 108$ contre 126$ plus tôt dans la semaine. Un regain d'optimisme directement lié aux échanges entre l'Iran et les États-Unis par l'intermédiaire du Pakistan pour mettre fin à la guerre. Une nouvelle proposition d'accord transmise aujourd'hui par Téhéran mais jugée pas satisfaisante par Donald Trump. Le président américain qui n'oublie pas sa guerre commerciale, il promet d'imposer dès la semaine prochaine une surtaxe de 25% sur les véhicules fabriqués dans l'Union européenne et exportés vers les États-Unis. Donald Trump accuse les 27 de ne pas respecter l'accord commercial conclu l'été dernier entre Washington et Bruxelles. Sa passe d'armes avec le chancelier allemand ces derniers jours pourrait aussi avoir joué un rôle dans cette décision. Et puis face à l'essor de l'intelligence artificielle, l'Académie des Oscars prend de nouvelles mesures aujourd'hui. Les acteurs et les scénarios générés par un outil IA ne seront pas éligibles aux récompenses, indiquent les organisateurs. Cette question est sensible depuis des années à Hollywood. Elle était déjà au cœur des grèves de 2023. 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On retrouve Valérie Darmon pour la Libre Antenne jusqu'à 1h.
7: Merci Maëlle Hassani. Et nous, on vous retrouve, vous, pour les informations à minuit. C'est une impression, vous êtes bronzé?
6: Je suis un peu bronzé, c'est vrai.
7: Vous êtes parti en vacances?
6: Vacances, non, j'étais dans le Var le week-end dernier et cette semaine, on a eu la chance d'avoir un peu de soleil à Paris.
7: Ça ne va pas durer, la semaine prochaine, voilà. Il pleut. Bon, voilà. Mais ce n'est pas grave, restons au présent, c'est
6: exactement
7: ça l'important.
6: Vous avez bien
7: nous
6: raison.
7: Sommes là, dans le studio Europe 1, le studio de la Libre Antenne et on est heureux d'être ensemble. Donc, je vous dis à tout à l'heure minuit pour les informations.
6: Avec plaisir, à tout à l'heure.
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7: Et si vous nous rejoignez maintenant sur Europe 1 dans la Libre Antenne, un grand merci d'être avec nous en ce vendredi soir. N'hésitez pas à nous appeler au 01 80 20 39 21, 01 80 20 39 21. Vous le savez, le numéro est gratuit, il rentre dans votre forfait. N'hésitez pas non plus à nous laisser votre numéro de téléphone si vous souhaitez que Nicolas vous rappelle. Vous pouvez aussi nous écrire à libreantenne@europe1.fr et nous laisser des SMS au 7 39 21 précédé du mot nuit 75. 5 centimes plus coût du SMS. Yann, je vous retrouve comme prévu. Nous étions en train d'évoquer ce grand traumatisme de votre vie lorsque vous aviez 26 ans. Vous étiez en janvier 1999. Vous êtes interne à ce moment-là. Vous décidez d'aller à la pêche au gros avec trois de vos confrères. Et puis, il y a une tempête magistrale. Et vous faites naufrage en mer pendant 26 heures d'attente, d'enfer, durant lesquelles vous vous noyez. Un de vos confrères vous sauve. Et le lendemain, vous arrivez traverser la mangrove, à trouver une bananeraie. Et là, on vous sauve. Et après, il va y avoir des années et des années de syndrome post-traumatique. Vous devenez quand même médecin militaire. Vous partez quand même en zone de guerre. Et tout à l'heure, vous me disiez juste avant le flash que il n'y avait pas de thérapeute pour vous accompagner. Vous vous êtes fait suivre en Guyane, en arrivant, forcément, puisque vous avez été en réa, à cause d'un de vos poumons qui ne fonctionnait plus, à cause de la noyade. Vous êtes suivi par le psychiatre, et après, pendant des années, aucun suivi psychologique ?
9: Non, pendant des années, aucun suivi, mais parce que je ne voulais pas.
7: Qu'est-ce qui résistait en vous pour ne pas vous faire suivre ?
9: Ben, en fait... Moi, des personnes qui ont eu du syndrome post-traumatique, j'en ai souvent vu et souvent, en fait, souvent les gens viennent très tard ou on les pousse à y aller parce que l'accident, moi, il m'appartenait, c'était à moi et je voulais pas le partager parce que je sentais que à chaque fois que je le racontais, les gens ne me comprenaient pas en fait. Et donc, vous le faites une fois, deux fois, et puis en fait, vous apercevez que les gens ne peuvent pas vous comprendre, donc vous créez votre propre monde et vous vous isolez dans ce monde et vous n'avez pas envie d'aller voir quelqu'un. Et puis aussi, quand je le racontais, je savais que les nuits qui allaient suivre allaient être compliquées, insomnie. À un moment, vous dites non, j'y vais pas. Et pourtant, en février, si je me souviens bien, 2000, une de mes meilleures amies me dit « Yann, t'es malade, il est temps d'y aller ». Alors j'y vais, et j'y vais qu'une fois, parce que j'ai l'impression que même le psychiatre ne me comprend pas. Et puis c'est trop compliqué, en fait, d'expliquer de ce que je ressens. Et donc, je ne vais pas et... De 2000, parce qu'on va dire que le dernier psychiatre, c'était en 2000. Et puis après, le prochain psychiatre, ce sera en 2018, 18 ans après.
7: Donc 18 ans de souffrance en plus, derrière.
9: Bah 18 ans de souffrance,
7: oui.
9: 18 ans de souffrance, oui, parce que, en fait, à un moment, vous descendez petit à petit vers le néant. Alors c'est à ce moment-là que... Moi, je décide d'écrire, de lancer des mots, ce que je ressens sur... je ne vais pas dire sur un bout de papier, mais c'est le tout début des premiers ordinateurs portables. Je venais d'en acheter un. Et j'écrivais... à l'époque, j'étais médecin dans la Marine nationale. On partait très longtemps en mer. Et le soir, dans la cabine, je me souviens, je lançais ces mots qui sont devenus ce livre qui a été édité. Mais... je lançais des mots et c'est intéressant parce que comme c'est des mots qui ont été écrits pendant plus de 20 ans, vous voyez qu'il y a des moments, c'était très noir quand même.
7: Oui, quand vous les relisez aujourd'hui, vous vous dites c'était l'enfer ce que je vivais. Mais vous, à l'époque, vous ne pensiez pas que vous étiez dans l'enfer. Vous faisiez avec, vous aviez compensé.
9: Voilà, je faisais, comme vous dites, je faisais avec et j'avais l'impression de construire, d'avoir... à l'époque, j'étais persuadé d'avoir construit quelque chose de solide et qui allait tenir, en fait. J'étais persuadé de ça. Et en fait, j'avais construit un beau tas de cailloux qui allait vite s'écrouler quelques années plus tard.
7: Ouais. En 2018, c'est là où
9: ça va s'écrouler, mais c'est aussi dans le syndrome post-traumatique. Vous avez aussi des extrêmes. Vous avez la dépression, vous avez l'anxiété, le stress, vous avez des addictions, vous avez des gens qui perdent complètement contact avec la vie sociale, enfin qui donc il peut se passer plein de choses en fait dans ce syndrome post-traumatique et puis ça peut aller jusqu'au suicide
8: ou
9: quand même.
8: Jusqu'aux idées suicidaires, oui, voir le suicide.
9: Et moi mes idées suicidaires, je vais les avoir. Parce que ça va être pour moi pour moi c'est une logique de vie en fait. C'est drôle comme phrase, mais c'est une logique de vie.
8: Bah, surtout que vous avez vécu, surtout que vous avez vécu la soudaineté de la, enfin, la finitude, c'est la soudaineté là dans votre cas. Vous partez en mer, bon, de toute façon c'est une réalité. On ne sait pas si on est là demain. Donc, vous partez en mer, c'est censé être un moment de plaisir et finalement, vous pouvez mourir.
9: Oui, tout à fait.
8: Donc cette soudaineté, elle vous habite tout le temps. Une fois qu'on a vécu ça une fois, on sait que c'est possible tout le temps. C'est comme les gens qui ont été gravement malades. 5 minutes avant, on ne savait pas qu'on allait être malade, qu'on est porteur de la maladie, hein, jusqu'au diagnostic.
9: Mais moi, en fait, comme vous l'avez dit tout à l'heure, j'étais persuadé de quelque chose. J'étais persuadé d'avoir construit quelque chose, mais en fait, c'était que... c'était rien, en fait. Mais j'en parlais pas. J'avais mon monde à moi, je faisais mes gardes aux urgences, au SAMU... tout ça, mais quand je rentrais à la maison, j'enlevais le masque et j'étais celui qui avait eu ce traumatisme et qui, des fois, passait des nuits à pas dormir.
8: En fait, le traumatisme s'emparait de vous en entier.
9: Ah, il m'a totalement...
8: Il vous a englouti.
9: Totalement envahi.
8: Est-ce que totalement vous arriviez envahi. Tout de même, Yann, à avoir une vie privée? Vous avez réussi à construire une vie privée?
9: Oui, j'ai été beaucoup aidé, hein. J'ai été beaucoup aidé, on m'a beaucoup écouté, encore aujourd'hui.
8: Donc vous avez trouvé une épouse, vous avez fait des enfants, vous avez réussi à vivre tout de même?
9: Moi je vis avec mon conjoint.
8: D'accord.
9: Et oui, on a réussi à faire une vie, mais c'est pas que ce soit pour... je pense que 2018 c'est un point compliqué de bascule, parce que... rien ne va plus, je suis devenu exécrable avec tout le monde. Je sens ce qui va se passer en 2018, c'est que un matin je me réveille et j'ai des images d'émissions de guerre qu'on a pu faire qui reviennent, et là je me dis il y a quelque chose qui ne va pas. Et je suis dans mon bureau, à l'époque je suis chef de service des urgences à Bordeaux, et puis je prends mon téléphone et j'appelle le chef de service de psychiatrie et je lui dis texto, c'est pour un avis. Il me dit expliquez-moi, et puis en fait il y a un silence, je lui dis non, en fait c'est pour moi. Et il y a un autre silence, il me dit vous passez demain, et à partir de là je vais être pris en charge.
8: Prise en charge psychologique et médicamenteuse?
9: Je vais être prise en charge psychologique par le service de psychiatrie de l'hôpital militaire de Bordeaux. Et puis des médicaments aussi pour essayer de retrouver des nuits à peu près correctes, mais... à partir de là, je vais décider aussi de ne plus pratiquer mon métier de médecin urgentiste. Je vais le quitter. Parce qu'il y avait un choix à faire, c'était soit je me soignais, soit je ne sais pas ce qui allait se passer.
8: Oui, vous êtes fait passer en premier, en fait.
9: Peut-être. Donc, j'ai arrêté
8: une fois,
9: mon...
8: Peut-être.
9: Ouais, peut-être pour une fois, mais après, des syndromes post-traumatiques, franchement, dans mon métier, j'en ai vu beaucoup, et vous sûrement aussi, mais il y a un point commun. Bon, il y a souvent le point commun du début qui est la mort de quelqu'un, sa propre mort ou la vision de la mort, mais il y a aussi souvent ce retard de prise en charge où on n'a pas envie de le faire, quoi.
8: Oui, c'est souvent les proches qui incitent, de toute façon. C'est souvent les proches, ou alors les cellules sont à disposition des victimes. Mais encore faut-il commencer un vrai travail, durable.
9: Moi, c'est là que je reviens dont je parlais tout à l'heure, c'est qu'en fait, je vais m'apercevoir qu'avec cette thérapie, que ce que j'avais construit, c'était un vrai tas de cailloux qui ne tenait pas, quoi. Et en fait, les thérapeutes, psychiatres et psychologues qui vont m'aider, qui vont me sauver, vont démonter pierre par pierre. Ça me faisait très peur, parce que vous vous retrouvez tout nu, là.
8: Oui, vous savez pas, vous savez pas ce que vous allez trouver, en fait, de l'autre côté. C'est ça qui fait peur. Et souvent, le cerveau va vers ce qu'il connaît, en plus, même quand c'est souffrant. Donc,
9: Moi, ça me faisait les premières fois... Alors, la première fois que j'ai eu une séance, je suis sorti de là, j'avais plus de stress, parce que je me levais, je me réveillais, j'en m'endormais avec des angoisses, tout le temps, pendant toutes ces années. Et toujours une sorte de présence à côté de moi. Mais par contre, la première séance, c'était la première fois où j'avais ressenti quelque chose de très positif, et je pense que c'est grâce à ça aussi que j'ai continué. Et j'ai continué, et puis j'ai pris peur parce que ils ont déconstruit ce que j'avais construit. Et puis je vais m'apercevoir de plein de choses, qui j'étais, ce que j'étais devenu, etc. quoi.
8: Et finalement, aujourd'hui, après le recul, est-ce que vous aimez l'homme que vous êtes devenu avec tout ce parcours ?
9: En fait, ce qui va se passer, c'est que on va construire. C'est en 2018. Il va y avoir le Covid. C'est très compliqué à l'hôpital à l'époque. Je vais pas rechuter, mais je vais vraiment me sentir pas bien du tout. Et c'est là que je vais vraiment arrêter mon métier d'urgentiste. Et puis je vais reprendre, parce que j'avais un peu limité un petit moment, parce que je me sentais mieux, les consultations. Et puis en fait, ce qui va se passer, c'est que je vais avoir en 2021, où je vais vraiment me sentir bien, et je vais me dire dans ma tête, c'est le moment de retourner en Guyane, parce que je n'étais jamais retourné depuis 99. Et dans ma tête, je me sentais prêt à y retourner. Parce que pendant des années, je me suis aussi posé la question, est-ce que j'ai pas fait ma vie autour de cet événement, en fait, parce que pour exister, ça aurait pu se faire. J'aurais pu avoir un autre problème psychiatrique et dire, tiens, je vais faire ma vie exister par rapport à en racontant cette histoire. Parce qu'en fait, l'histoire, je l'avais jamais... Je suis parti de Guyane, j'en ai parlé à personne. Jamais revu personne, moi. Et donc, en 2021, je me décide d'y aller en me disant, il faut que je revoie mes chefs de service, tout ça. Et j'embarque avec moi un ami qui avait déjà été en Guyane, mais je lui dis pas pourquoi on va en Guyane, je dis simplement, tiens, en Guyane, ils ont besoin de médecins dans les dispensaires en forêt, est-ce que tu veux venir avec moi ? Et cet ami Christophe va venir avec moi, et en fait, je vais l'utiliser comme témoin, c'est-à-dire qu'il va venir avec moi voir mon chef de service, et puis il va être là, il va écouter l'histoire, mon chef de service va raconter la nuit qu'il a eue avec les appels téléphoniques du préfet, des recherches en mer, etc. Et en fait, tout ça, ça va me libérer. Ça va me libérer parce que ça va me dire, mais en fait, c'était vrai.
8: Tout est vrai, oui, c'est ça.
9: Tout était vrai. Et la phrase qui m'a marqué sur chez Monsieur Hulin, où je retourne très souvent, cette phrase, il m'avait dit, Yann, en janvier, on ne va pas en mer, en Guyane, et vous auriez dû tous mourir. Ça m'avait beaucoup marqué, mais en même temps, ça m'a fait du bien, parce que je me suis dit, mais en fait, j'ai rien inventé, quoi. Je ne vais pas bien parce que j'ai vécu ça. Et cet ami Christophe, je lui ai laissé un peu de page blanche dans le livre, et il décrit très bien ce repas où chacun va raconter, en fait, moi je suis victime certes de l'accident, mais eux c'est un peu, il y a beaucoup de victimes collatérales.
8: Et pourquoi ce livre, Yann Le Goff, donc je donne votre nom pour les gens qui ont envie de l'acheter évidemment, Un jour de vie, c'est aux éditions Lire Courreau, c'est cela, voilà.
9: Oui c'est ça, ouais.
8: Pourquoi ce livre aujourd'hui ?
9: Moi j'avais pas du tout envie de le publier, c'est pour ça que c'est pas un roman, je trouve que c'est pas toujours très bien écrit, mais c'est des mots qui ont été lancés sur une page, des pages blanches. Pendant des années, des fois, j'écrivais pas, des fois, je revenais, etc. Et en fait, c'est des amis souvent qui m'ont dit, la première amie qui m'a dit il y a 10 ou 15 ans, qui m'a dit, oh, tu devrais écrire, tu devrais publier. Mais j'étais pas prêt. Et puis, là, j'ai publié parce que je me sentais prêt, comme je me sentais prêt à partir en Guyane et j'étais prêt à partager. Puis, j'avais envie que, en espérant que ça puisse aider certaines personnes. Et puis surtout, j'avais envie que les gens me connaissent parce que beaucoup de gens me connaissent avec un
8: masque.
9: Avec un masque.
8: Oui, le masque que vous avez porté très très longtemps. Aujourd'hui, vous ne le portez plus. La thérapie a pris fin, là.
9: La thérapie du syndrome post-traumatique, elle ne se termine jamais, je crois.
8: D'accord, c'était ça ma question aussi.

0: et de se faire un peu violence. Qu'est-ce que vous leur diriez, vous qui l'avez vécu ?
1: Bah, moi, je l'utilise un petit peu tous les jours en consultation. Les gens que je peux voir, je leur dis qu'ils peuvent avoir un accident ou des choses ou un traumatisme. Je leur dis déjà de faire attention. C'est que si dans 6, 7, 8 ou 1 an, vous avez des troubles du sommeil, n'oubliez jamais que vous avez eu un traumatisme. Parce que c'est peut-être lui qui se réveille et que c'est lui qui est la cause de ce que vous avez et qu'il faut consulter. Il faut aller en parler. Moi, je pousse les gens à aller le plus vite possible. Moi, je ne suis pas allé, mais souvent, bon, je ne suis pas le seul, mais je pense que tout a changé aussi. Parce que moi, je parle d'une époque, c'est en 99, là, peut-être que la vision de la psychologie ou de la psychiatrie n'était pas la même.
0: Oui. Bah aujourd'hui, beaucoup de personnes consultent, hein, de toute façon. On n'est plus considéré comme malade parce qu'on va consulter, même si parfois on l'est d'ailleurs. Mais l'image a changé.
1: L'image a totalement changé. Et puis, moi, souvent, j'ai, d'ailleurs, dans le livre, je dis pourquoi t'es pas allé. J'utilise des noms d'oiseaux pour me traiter tous les noms parce que je trouve ça absurde ce que j'ai fait. Mais
0: aujourd'hui, vous êtes pardonné, Yann, tout de même.
1: Pardonné, je m'en suis pas voulu. C'était que je trouvais, c'est dommage de pas l'avoir fait peut-être plus tôt. Mais il y avait cette peur. Moi, j'étais dans un contexte très particulier. J'aimais trop mon métier. J'avais peur de perdre cette aptitude de plus pouvoir le faire. C'était très important pour moi de le faire. Je faisais très attention, mais je vous dis, l'image n'était pas la même, etc. Mais c'est vrai que il y a beaucoup de choses qui ont changé. Moi, mon retour en Guyane, pour terminer, c'est que au moment où je rencontre les personnes dont un, j'ai eu l'accident, et mon chef de service avec qui je vais manger ce jour-là, je vais sentir que cette présence maléfique avec qui je vais vivre pendant des années disparaît. Elle disparaît, elle part, je la sens partir. Et je me dis, mais il y a quelque chose qui change. Et quand
0: parce
1: je vais rentrer de...
0: partir, parce que vous la laissez partir aussi.
1: Je la laisse partir, mais en fait, j'avais l'impression de boucler une boucle, en fait. C'était fini. Je me disais, voilà, c'est fini, ce truc, je sais pas, pour moi, c'était une présence qui était tellement dure à avoir au quotidien à côté de soi. Je la sentais partir, elle s'effritait comme un tas de sable qui disparaît. Et plein de gens, des amis, quand je vais rentrer de Guyane, vont me dire, mais qu'est-ce qui s'est passé, t'es plus le même.
0: Il y a eu la libération, la libération.
1: Mais le syndrome post-traumatique laisse des cicatrices qui sont fermées, mais... ça peut revenir à tout moment. Il y a plein de choses. Il y a des angoisses, il y a du stress. Mais il faut essayer de gérer ça au mieux et trouver un équilibre. Mais c'est.
0: L'idée, c'est pas d'effacer l'événement. Hein. L'idée, c'est de vivre avec.
1: Non. C'est surtout que l'événement ne gère pas votre vie.
0: Voilà.
1: Comme pour moi, ça a été le cas pendant des années. Mmh. Mais les cicatrices sont là et des fois, elles font mal. Voilà, là,
0: mais elles permettent elles ont des enseignements aussi. Hein.
1: Oui, bien sûr.
0: Oui.
1: Mais il faut pas les oublier.
0: Mais on peut pas les oublier.
1: Il faut pas les
0: de toute façon, on peut pas les oublier. On peut poursuivre sa vie avec, mais les oublier, on ne peut pas.
1: Mais on peut pas les oublier, mais il faut pas les oublier non plus parce que elles peuvent être dans le livre, je dis comme dans un film connu de science-fiction ou de. Oui, de science-fiction, où on dit que on réveille jamais un dragon qui dort. Je le dis à un moment, le dragon s'est réveillé et il a pris le dessus. En fait, j'ai l'impression que ce dragon, pour moi, n'est plus là, en fait. C'était peut-être cette présence qui me suivait de partout et qui m'empêchait de faire ce que j'avais envie de faire. Mais ça ne m'a pas empêché de faire ce que j'avais envie de faire, quand même. Mais... aujourd'hui, je fais très attention. On m'a appris à gérer beaucoup de choses. Je sais pas si en médecine on parle souvent du potentiel solaire pour la peau. Je sais pas si on n'a pas un potentiel stress ou angoisse dans les cellules.

0: capital soleil, voilà. Oui.
1: Et je ne sais pas si ce capital stress ou angoisse, on ne le grille pas dans ce genre de traumatisme, et en fait, on n'a plus de delta pour encaisser l'angoisse ou le stress du quotidien, en fait. Et moi, j'essaye d'avoir un mécanisme qui fait que le stress du quotidien rentre, mais sort assez vite. Si la machine s'enraye, je peux être sûr peut-être de passer une très mauvaise nuit ou d'avoir beaucoup d'angoisse. Mais
0: après, il y a des techniques aussi.
1: Il y a
0: plein d'outils, il y a plein de techniques pour limiter le stress, pour le gérer, la cohérence cardiaque, la relaxation, la méditation, le tai chi, le qigong. Bon, il y a l'auto-hypnose. Il y a énormément de choses pour aujourd'hui gérer le stress, hein, de toute façon.
1: Oui, il y a plein de choses, tout à fait. Mais ce que je dirais à des personnes qui ont un traumatisme, quel que soit le traumatisme, déjà, moi, je minimise jamais le traumatisme. Oui. On ne sait jamais... tous les traumatismes restent un traumatisme. Et j'incite les gens à consulter.
0: Exactement, parce que tout ce qui est dehors n'est plus dedans, comme je le dis souvent. Mmh. Et c'est important d'aller... déposer et d'aller traiter pour mieux vivre avec. Voilà, c'est ça l'idée, c'est mieux vivre avec. Et ne pas le nier.
1: Jamais, non.
0: Surtout pas, voilà. Merci beaucoup Yann d'avoir été avec nous ce soir sur l'antenne d'Europe 1. Un grand, grand merci de votre témoignage. Je rappelle votre livre, Un jour de vie, Yann Le Goff, aux éditions Lire Courreau. Donc je vous souhaite le meilleur. Le meilleur est à venir.
1: Merci à vous. Merci, hein. À très bientôt.
0: Merci beaucoup.
1: Bonne soirée.
0: Yann. Au revoir.
1: Au revoir.
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0: l'avez reconnu, France Gall ce soir dans votre libre antenne sur Europe 1 résiste.
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0: Bonsoir Nathalie.
2: Oui, bonsoir Valérie.
0: Ah, je vous entends très très loin, très étouffée. Vous nous appelez d'où ?
2: Est-ce que vous m'entendez mieux ?
0: Oui, un petit peu mieux. Je regarde Tristan, il va me dire si c'est suffisamment audible ou pas. Oui. Alors, vous nous appelez d'où, Nathalie ?
2: Allô ?
0: Oui, vous m'entendez ?
2: Oui, je vous entends.
0: Ah, voilà. Vous nous appelez de quel endroit ? De quelle région de France ?
2: Eh bien, je vous appelle là, du Pays Basque.
0: Du Pays Basque. D'où au Pays Basque ?
2: Eh bien là, je suis vers Anglette pour l'instant.
0: Vers Anglette, ah là là. Chanceuse que voilà. Vous êtes, hein ? Très belle région, le Pays Basque.
2: Oui, c'est vrai que...
0: Ouais.
2: Oui, la région est magnifique, ça c'est certain.
0: Vous avez quel âge, Nathalie ?
2: Eh bien, 55 ans.
0: 55 ans. Vous êtes au Pays Basque depuis combien de temps ?
2: Eh bien, alors là, ça fait 3 ans que j'y suis. Et en fait, je vous appelle pour vous donner mes nouvelles. Parce que je suis déjà passée à l'antenne il y a quelques mois.
0: Oui.
2: À propos justement de mes problèmes de logement.
0: D'accord.
2: Voilà, donc je suis personne donc en situation de handicap visible et je ne suis pas en fauteuil roulant. Hein.
0: D'accord.
2: Et donc actuellement, moi je suis locataire d'un appartement qui a un bail meublé qui va du 1er septembre au 30 juin. Et le problème. En fait, chaque année, je suis obligée de partir du logement. Donc, durant les 2 mois d'été, pour laisser place aux vacanciers. Et je reviens dans le logement une fois à partir de septembre.
0: Mais je me souviens de vous, vous aviez appelé l'an dernier à la même époque.
2: C'est possible, c'était à peu près peut-être le même. Oui.
0: Hein, c'est cela.
2: Oui,
0: hein.
2: Oui, malheureusement, vous avez fait un problème récurrent. Hein.
0: Oui. Alors, comment vous avez fait l'été dernier, Nathalie ?
2: Eh bien, en fait, les 2 mois d'été, ben, je pars en camping, en fait. J'ai trouvé que cette solution, qu'on n'est pas vraiment une, hein. Déjà, parce que du fait de ma maladie, j'ai beaucoup de douleurs au niveau musculaire. Hein, j'ai été opérée du dos, donc si vous voulez, tout ce qui est literie dans les campings, c'est pas vraiment adapté. Donc, au niveau du confort, c'est pas ça du tout pour moi. Après, c'est quand même cher aussi. Donc, ça me fait beaucoup de soucis, en fait.
0: Donc, vous emmenez vos affaires au camping ou vous me les mettez sous clé dans l'appartement qui va être mis en Airbnb,
2: alors,
0: par exemple ?
2: Non, même pas. Alors, bon, actuellement, donc, je suis en fait, c'est un appartement qui est un meublé. Donc, tout ce qui est meuble, évidemment, reste dans l'appartement, parce que ce n'est pas à moi. Mais en ce qui concerne les affaires personnelles, j'en emmène une petite partie, donc... Dans le camping, et le reste, je suis obligée de louer un box pour mettre le reste.
0: Ah oui, donc tous les étés, vous louez un box, vous déménagez vos affaires, et vous réemménagez dans le logement à partir de début septembre, en fait.
2: Voilà, tout à fait. Donc vous comprenez que c'est quand même pas l'idéal, hein. Loin de là.
0: Ah oui. Bah,
2: alors moi,
0: ça fait 3 ans que ça dure.
2: Oui. Entre-temps, j'essaie de trouver évidemment un logement à l'année. C'est possible que j'ai encore jamais réussi à trouver jusqu'à présent. Donc en fait, je pense qu'il y a quand même beaucoup de discrimination
0: à la location parce que vous êtes en situation de handicap, c'est ça, Nathalie ? Vous pensez
2: voilà,
0: que c'est ce qui
2: c'est
0: se passe ? Ah oui.
2: Oui. Vu qu'en fait, dès que j'annonce ma situation, je sens bien que ça se dégrade. Hein. C'est tout ce qu'on voit. Des annonces, on ne me rappelle pas. On me dit que c'est déjà loué. Enfin bref, non. C'est même pas la peine. Quoi.
0: Et quand vous faites appel à des associations, par exemple, ça, qui pourraient peut-être faire bouger les choses, ça ne marche pas ?
2: Oui, bon, ça ne peut pas dire que ça a eu vraiment à présent un résultat positif.
0: Et est-ce qu'il y a quelqu'un qui, par exemple, pourrait faire la démarche ? Bon, c'est dramatique, évidemment, hein, c'est clair que c'est honteux. Mais est-ce que quelqu'un pourrait faire la démarche pour vous de louer un studio ou un petit deux pièces, de manière à ce que vous puissiez être dedans, quelqu'un de la famille, par exemple, ou un ami ou une amie ?
2: Oui, non, ça ne s'est pas fait pour l'instant. Non, ça n'a pas pu être fait. Donc, je reste. Donc, là, actuellement, je suis assez angoissée parce qu'il ne me reste plus que 2 mois avant fin juin. Et ça va recommencer. Donc, à chaque fois, c'est toujours le même problème.
0: Et à chaque fois, c'est source de stress, surtout pour vous.
2: Ah, ben, tout à fait. Tout à fait. Donc, j'appréhende beaucoup quand même cette période.
0: Et le camping, c'est toujours au même endroit que vous allez, Nathalie ?
2: En général, oui. Oui, oui. Bon, ils me connaissent à force.
0: Ouais, bah oui, donc c'est ce que bon, j'allais dire. Oui, vous avez finalement vous avez vos habitudes dans les deux lieux. Et le propriétaire, il veut rien entendre, non ?
2: Non. Bah, c'est, si vous voulez, pour lui, c'est plus avantageux de louer l'été à la semaine.
0: Oui.
2: Forcément. Hein. Donc lui, après, il ne s'occupe pas de ma situation personnelle. Hein.
0: Oui. Alors, vous voulez qu'on fasse un appel sur l'antenne d'Europe 1 ?
2: Voilà, c'est si cela, c'était possible de faire appel à la solidarité des auditeurs de la
0: libre antenne. Oui, on sait combien ils sont précieux, les auditeurs de la libre antenne d'Europe 1, et combien la chaîne de solidarité absolument. Fonctionne. Hein. Donc, si quelqu'un connaît un bien en location à l'année, au Pays Basque, ce qui est déjà rien que de le formuler là, on sait déjà que c'est compliqué le logement au Pays Basque. Hein. Bon, à moins que ce soit arrangé, parce que je crois qu'ils avaient légiféré, moi, sur les Airbnb, les logements saisonniers, etc. Justement, parce que c'était tellement compliqué pour les Basques de se loger.
2: Oui, mais malgré tout, c'est rien de résolu pour autant.
0: Hein. Ouais. Donc, si quelqu'un connaît, c'est un studio ou un 2 pièces, Nathalie, que vous cherchez à l'année ? Un petit 2 pièces à l'année en location, sans trop de paperasse administrative. Donc, idéalement, un propriétaire qui fait confiance à Nathalie, qui a un dossier solide puisqu'elle loue évidemment son appartement, mais elle doit le quitter tous les étés parce que le propriétaire veut le mettre en logement saisonnier. Donc, si quelqu'un connaît un petit studio ou un 2 pièces au Pays Basque, donc ça peut être à Saint-Jean-de-Luz, ça peut être à Arbonne dans l'arrière-pays, ça peut être tout ça, Nathalie ?
2: Oui.
0: Voilà.
2: Oui, tout à fait, ça peut être dans l'arrière-pays, pas de problème.
0: D'accord, donc juste au Pays Basque, n'hésitez pas à nous laisser votre numéro de téléphone sur l'antenne d'Europe 1 au 739-21, 75 centimes plus coût du SMS. Donc n'hésitez pas à nous laisser votre numéro que l'on donnera évidemment à Nathalie. Si vous voulez aussi partager peut-être votre logement sur les 3 mois d'été en attendant, peut-être que ça peut vous intéresser aussi, Nathalie, non ? Quelqu'un qui a une maison au Pays Basque ou une personne d'un certain âge, ça lui fait de la compagnie sur les 2 mois d'été ?
2: Alors, ça aurait été volontiers, mais le problème, c'est tellement des problèmes d'allergie aux produits chimiques. Et c'est assez compliqué, en fait,
0: Pour vous à gérer.
2: De finir en colocation avec une personne.
0: D'accord. Donc, juste un logement au Pays Basque. Vous voulez nous donner le montant un peu de votre loyer ? Comme ça, tout est
2: Oui,
0: tout est dit.
2: Oui.
0: Dans quelle fourchette de prix ?
2: Entre 600 et 650 maximum, on va dire.
0: Donc 650 maximum pour un logement au Pays Basque, pour Nathalie qui est en situation de handicap et qui vit de la discrimination. Voilà, tout simplement. Donc, chers amis, si vous connaissez quelqu'un qui connaît quelqu'un, ou si vous-même, vous pouvez tendre la main à Nathalie, n'hésitez pas à nous laisser votre numéro de téléphone. Et Nathalie, bien sûr, vous connaissez l'émission. On vous donnera les numéros de téléphone. Nicolas le fera dès qu'on les reçoit.
2: Très bien, merci
0: pour l'aide. Et quitter la région, c'est pas envisageable pour vous, bien sûr.
2: Vous avez toute votre vie
0: là-bas.
2: Exactement, tout à fait. Oui. Donc je préfère rester. Puis en plus, au niveau des dossiers MDPH, chaque fois qu'on change de département, il faut tout recommencer. Les dossiers,
0: dans les démarches administratives qui n'en finissent pas. Oui.
2: Voilà, exactement.
0: Et puis en plus, vous auriez tort de quitter le Pays Basque. Hein.
2: Oui, d'accord.
0: De toutes les manières.
2: Ça, c'est sûr.
0: Je regretterai. Ça, c'est sûr. Je vous souhaite vraiment que cet été, ça se passe différemment des autres étés, Nathalie.
2: Je l'espère aussi. Donc, en tout cas, je vous remercie beaucoup pour cet appel.
0: Avec plaisir. Au revoir. Prenez bien soin de vous. Au revoir.
2: Oui, merci. Au revoir, Valérie.

0: que tu m'aimes encore. Céline Dion ce soir dans votre libre antenne sur Europe 1. 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Bonsoir Christine.
1: Bonsoir Valérie, je suis très émue, je vous remercie de me prendre à l'antenne. C'est très émouvant parce qu'en fait je vous écoute, vous ou Roland, tous les soirs.
0: Merci beaucoup.
1: C'est pas la même voix au téléphone et à la radio. Et puis en plus je peux pas parler très très fort parce que je suis dans une résidence qui est très... tout le monde dort à cette heure-ci. Voilà.
0: Et les murs, sont pas assez...
1: Non, c'est un vieux bâtiment en 1920, donc
0: C'est mal isolé. En tout cas, on vous entend très très bien, Christine. Alors, on vient d'écouter Céline Dion pour Que tu m'aimes encore, et je crois que vous voulez nous parler d'amour.
1: Voilà.
0: C'est ça.
1: C'est un peu trouble et troublé, je me dis qu'un peu d'amour, ça ne peut pas faire de mal.
0: Ça ne fait jamais de mal, l'amour, quand il est sain et quand il est juste.
1: Exactement. Attention, parce que je sais ce que je veux et je sais ce que je ne veux plus. Donc voilà, un amour sain, un amour, on a tous un idéal, après, bon...
0: Un bel amour.
1: Voilà.
0: Vous avez quel âge, Christine ?
1: J'ai 62.
0: 62 ans. Vous habitez où ?
1: Nord de Paris.
0: D'accord.
1: Mais je fais, on va dire, beaucoup plus jeune, parce que je suis assez sportive. Je suis une amoureuse de la vie, en fait.
0: Ah, vous êtes une épicurienne.
1: Oui. J'aime la musique, j'aime le cinéma, j'aime les balades, j'aime la nature. Des choses simples et belles de la vie... que j'aurais envie de partager avec quelqu'un, pourquoi pas.
0: Ah bah oui, tant qu'à faire. Vous êtes seule depuis combien de temps ?
1: On va dire quelques années, mais par choix.
0: Ah, alors qu'est-ce qui fait qu'aujourd'hui vous avez envie, donc solitude choisie, donc ça c'est plutôt pas mal, hein, solitude choisie, jusque-là tout va bien, et qu'est-ce qui fait qu'aujourd'hui vous avez envie de ne plus subir la solitude, parce que si vous vous mettez en quête, c'est que vous commencez à la subir.
1: Je subis pas, mais j'essaie de trouver quelqu'un, enfin, qui me correspondrait, voilà. Quelqu'un avec qui j'aurais des affinités humaines, éthiques, intellectuelles, une belle personne, voilà.
0: Qu'est-ce que vous faites pour la trouver ?
1: Pour le moment, rien à part vous appeler.
0: Ah oui, on est les premiers. Bah, écoutez,
1: oui.
0: Alors tellement merci de votre confiance.
1: Je lance une bouteille à la mer parce que je vous écoute tous les soirs, vous savez, bon... Il y a des témoignages tellement émouvants, d'autres tellement dramatiques, traumatisants. Enfin, c'est vraiment. Enfin, je vous remercie d'être là pour. Oui. Ah ben, c'est compliqué. C'est temps-ci pour beaucoup de monde. Enfin, pour tout le monde, mais pour certains plus que d'autres. Et donc voilà. Donc il y a des fois des personnes qui appellent. Pour trouver
0: bien sûr.
1: Le grand amour, écoutez, je me dis pourquoi pas. Oui,
0: et il y en a même qui l'ont trouvé. Hein. On a quelques relations à nos actifs avec Roland et on adore composer les clips.
1: Voilà. Et puis moi, je vous adore tous les deux. Vous et Roland, vous êtes mais vraiment extraordinaires.
0: Merci
1: vraiment.
0: Beaucoup.
1: Et puis si jamais je trouvais l'amour, comptez sur moi pour vous rappeler et venir vous voir. Hein.
0: Ça c'est certain. Alors là, vous n'allez pas y échapper. Vous savez comment on suit ces dossiers de très près.
1: Bien sûr.
0: Donc Christine, vous avez 62 ans, est-ce que vous avez des enfants ?
1: Oui, mais ils sont grands, ils sont indépendants, ils sont... Donc
0: donc une maman heureuse. Oui. Et une maman en lien avec ses enfants ?
1: Oh oui, plus que... Oui.
0: Donc il y en a combien ? Il y en a combien ?
1: Deux enfants.
0: Deux
1: grands enfants, voilà.
0: Vous êtes grand-mère ou pas ?
1: Dépendant, qui travaille. Oui, il n'y a pas longtemps, et c'est un bonheur total, inimaginable. Voilà, je pense que c'est ça qui m'a donné envie de revenir aussi vers l'amour. Vous voyez, c'est beau, hein.
0: Pour le foyer ? Élargir le foyer ?
1: Écoutez, parce que je suis pleine d'amour, je déborde d'amour en ce moment. Et pour le foyer, oui, on forme une famille, voilà. Moi et mes enfants, ben, ils travaillent, sont indépendants. Mais voilà, je pense qu'au bout d'un moment, on a fait un travail sur soi. J'ai beaucoup travaillé sur moi.
0: Donc vous avez fait une psychothérapie.
1: Oui.
0: Qu'est-ce qui vous a décidé à faire un travail personnel comme ça?
1: Ça, c'est des choses de la vie, c'est-à-dire un divorce un petit peu difficile, il y a quelques années. Voilà, c'est un divorce que j'ai eu très difficile.
0: Avec le papa de vos enfants?
1: Voilà, oui. Oui. Donc, vous voyez, la perversité, la manipulation, toutes ces choses-là.
0: Le fait que vous disiez, je sais ce que je ne veux plus.
1: Voilà.
0: Donc s'il y a une quelconque suspicion de mensonge ou de manipulation,
1: j'ai des antennes.
0: Alors Laurence, au 739-21, 75 centimes plus coût du SMS, écrit Christine, puisque vous êtes une belle femme qui ne fait pas son âge, vous devez être courtisée sans peut-être vous en rendre compte.
1: Non, si, je m'en rends compte, mais les personnes qui se présentent, ça ne me convient pas forcément. Et puis, je ne veux pas être, vous voyez, avec un homme pour être avec quelqu'un, vous voyez, parce que moi, la solitude, je l'ai, apprivoisée, tout à fait, voilà. Et je ne suis pas seule parce que je ne trouve personne, c'est parce que je ne cherche personne, que pour le moment, je ne suis pas tombée amoureuse. Donc, je me dis, voilà, que chez vous, il y a des miracles, donc je tente.
0: Et vous travaillez toujours, Christine?
1: Non, je suis retraitée, ça y est.
0: Ah, vous faisiez quoi dans la vie? C'est pour que les hommes qui nous écoutent sachent qui vous êtes.
1: J'étais dans l'enseignement.
0: D'accord, vous étiez professeure?
1: Oui.
0: Dans quelle matière?
1: Je m'occupais des adolescents en difficulté. J'étais enseignante spécialisée. Donc, je m'occupais en fait des enfants adolescents avec des problèmes d'apprentissage, etc.
0: Alors, quels sont vos points forts? Quelles sont vos grandes qualités? Évidemment, je vais vous poser la question des défauts quand même.
1: Idéaliste, évidemment. Ouais. Mes points forts, passionné, entière, l'intégrité, et rêveuse.
0: Résolument vivante.
1: Oui. J'aime la vie. Vous voyez, j'ai des plaisirs tout simples. La lumière d'une bougie peut illuminer l'instant présent. Une musique, un bon film, prendre un verre avec des amis, aller dîner, voir les plaisirs simples de la vie et vivre l'instant présent. Voilà, je pense que c'est important.
0: Est-ce que vous êtes facile à vivre? Parce que quand on n'a pas vécu avec quelqu'un depuis longtemps, faire de la place, c'est compliqué.
1: Alors, je ne dirais pas que je pourrais vivre dans l'immédiat avec quelqu'un, mais partager des moments dans un premier temps. Déjà, prendre contact, faire des sorties, mais vivre avec quelqu'un au quotidien, jour et nuit, pour le moment, pour moi, ça serait difficile. Je suis quelqu'un d'assez indépendant. Mais bon, pourquoi pas après,
0: et vous êtes prête. Là, vous êtes prête, Christine.
1: Oh, voilà, exactement.
0: Vous sentez que vous êtes prête.
1: Je suis prête et ouverte à une rencontre, à une belle rencontre.
0: L'âge importe ou pas? Je vous dis ça parce qu'on a eu un monsieur il y a 15 jours, vous avez dû écouter l'émission, qui a 70 ans, qui est avec une femme plus jeune qu'il avait rencontrée à son club de randonnée. Et ça se passait très très très bien. Et en fait, quand elle a su son âge, qu'il ne faisait pas, elle a décidé de ne pas poursuivre, parce qu'il avait 70 ans. Donc c'est, et on avait eu d'ailleurs un très bel échange avec plusieurs auditeurs, et notamment des hommes ce jour-là dans l'émission, sur l'importance de l'âge. Est-ce que vous avez une tranche d'âge où il suffit simplement que l'homme en question, qui aura peut-être envie de vous contacter ce soir sur l'antenne d'Europe 1, soit juste, dynamique, épicurien également, mais sans
1: avec
0: trop.
1: Avec des qualités morales, alors ça c'est,
0: oui,
1: ça,
0: de vraies valeurs.
1: C'est important. Oui, oui, oui. Oui. Ben, moi ça peut aller de 55 à 70 ans, jusqu'à 70. Voilà, vous voyez.
0: C'est quoi l'amour pour vous, Christine?
1: L'amour? C'est partager, c'est le respect déjà, c'est l'échange, la tendresse, faire des choses ensemble, se comprendre, échanger. Oui, parce que bon, l'amour, c'est pas la même chose à 30, 40, 50, 60 ans.
0: Oui, c'est pour ça que je vous posais la question aujourd'hui, voilà. dans cette étape de votre vie.
1: Donc, pour moi, c'est très important d'avoir les mêmes valeurs morales, la même éthique.
0: C'est important à tous les âges. Parce que les valeurs morales, elles sont illimitées.
1: Voilà. Et après, si on peut partager, bon, moi je suis assez ouverte, vu que je suis passionnée, que j'aime beaucoup de choses dans la vie, je suis très cinéphile, j'aime, donc comme je vous disais, la musique, j'aime les balades en forêt, j'aime les animaux, j'aime les plantes, franchement...
0: Vous cuisinez,
1: voilà.
0: Vous cuisinez?
1: Oui, très bien même.
0: Ah, ça c'est un bon point.
1: Mais attention, pas tous les jours. Hein.
0: Oui, il ne faut pas que ce soit une contrainte.
1: Non.
0: Vous n'avez pas parlé de rire. Rire ensemble, c'est très très important.
1: Ah ben évidemment. Ça va de soi, évidemment. Oui, l'humour, oui. Quelqu'un d'intelligent, mais intelligent déjà dans le cœur. Après, si l'intelligence... J'aime la poésie, j'aime la littérature.
0: Donc, ça, c'est une vision du monde, hein, quand on aime la poésie.
1: Oui.
0: Qu'est-ce qu'il a pas fait avec les hommes là, qui vous ont courtisé ces derniers temps? Pourquoi ça ne l'a pas fait?
1: Peut-être que je n'étais pas prête et que je me suis dit, je ne veux pas être avec quelqu'un pour être avec quelqu'un.
0: Donc, ce n'était pas assez évident pour vous?
1: Oui, je pense que je n'étais pas prête.
0: À essayer.
1: J'ai peut-être mis trop de barrières. Et parfois, comme ça, vous voyez, moi, j'y crois au miracle. Hein. Franchement, ce soir, j'y crois. Je ne sais pas pourquoi.
0: Bah, vous savez quoi? Vous avez raison d'y croire, parce qu'on a Simon qui vient de composer le 01 80 20 39 21 qu'on va écouter et qu'on va recevoir dans l'émission pour échanger avec vous et avec nous, bien sûr, juste après le flash de Maëlle Hassani. Mais moi, j'aimerais savoir tout de même, on a une petite minute pour que vous me disiez, donc, ça ne l'a pas fait avec les hommes qui vous courtisent ces derniers temps, non pas à cause d'eux, mais plutôt à cause de vous, parce que pas suffisamment ouverte.
1: Aussi. Oui, parce que je me rends compte, vous savez, maintenant, vu la thérapie que j'ai faite, puisque j'ai vécu, c'est-à-dire que j'ai des antennes qui se dressent tout de suite quand je sens que ça ne me correspond pas.
0: Oui, que tout n'est pas aligné.
1: Oui, tout à fait, voilà. Donc, je ne vais pas forcer. Moi, la solitude, je l'assume. C'est une solitude, non pas subie, mais choisie. Mmh. Donc, bon.
0: Et puis, à un certain âge, on n'a plus de temps à perdre. En fait,
1: voilà.
0: Hein. Si ça ne le fait pas,
1: voilà,
0: ça ne le fait pas.
1: Exactement.
0: Pas besoin d'expérimenter pour expérimenter. Je vous propose, Christine, de rester avec nous.
1: Merci
0: et dans quelques
1: beaucoup,
0: instants.
1: Valérie.
0: On entendra
1: Merci.
0: Simon, peut-être serait-il un
1: D'accord.
0: prétendant. Je ne sais pas de quoi il va nous parler, Simon. Il vient de composer
1: Écoutez,
0: le numéro du standard.
1: À tout de suite.
0: Merci. Minuit Léo Carillon d'Europe 1, on retrouve Maëlle Assani pour le Flash Info. Bonsoir Maëlle.
2: Bonsoir Valérie, bonsoir à tous. Le blocus naval des ports iraniens a déjà privé Téhéran de 4,8 milliards de dollars de recettes pétrolières. Chiffre communiqué ce vendredi soir par le Pentagone. Un blocus en place depuis plus de deux semaines et qui pourrait se poursuivre jusqu'à un éventuel accord entre les deux pays. Une nouvelle proposition transmise par l'Iran pour mettre fin à la guerre vient d'être refusée par Donald Trump. Deux options sont sur la table, un accord ou la destruction, affirme le président américain. Cette guerre en Iran est en cours depuis plus de 60 jours. La loi américaine exige un feu vert du Congrès pour permettre une éventuelle poursuite des combats. Mais dans un courrier envoyé aux parlementaires cette nuit, Donald Trump juge que les hostilités sont dans les faits terminées depuis l'entrée en vigueur du cessez-le-feu le 8 avril. Donald Trump qui relance également sa guerre commerciale contre l'Union européenne. Il promet d'imposer dès la semaine prochaine une surtaxe de 25% sur tous les véhicules fabriqués sur le vieux continent et exportés vers les États-Unis. Washington accuse Bruxelles de ne pas respecter l'accord commercial signé l'été dernier. La récente passe d'armes entre le président américain et le chancelier allemand ont aggravé les tensions. Le ministre de l'Intérieur salue le travail des forces de l'ordre au cours de la mobilisation intersyndicale du 1er mai ce vendredi. Laurent Nunez souligne que les manifestations se sont déroulées dans leur grande majorité dans le calme avec 15 interpellations au total dont 7 à Paris. Une participation quasi identique à celle de l'année dernière. 158 000 personnes au niveau national selon la police, 300 000 selon la CGT. Jusqu'à 30 000 participants sont attendus tout au long du week-end. Une free party est en cours depuis ce vendredi dans le Cher entre Bourges et Cornus sur un terrain militaire jugé très dangereux. La préfecture met en garde contre la potentielle présence de munitions non explosées. 350 gendarmes et une quarantaine de pompiers sont mobilisés pour protéger la zone où se déroule cette fête illégale. Une enquête en recherche des causes de la mort est ouverte en Ardèche après un terrible accident de la route entre Sarra et Vernosque les Annonais ce vendredi. Une voiture a chuté dans un ravin de 25 mètres avant de s'embraser. 5 jeunes âgés de 17 à 20 ans sont décédés. Une cellule d'urgence médico-psychologique est ouverte. La plateforme automobile note une progression significative des ventes de voitures électriques en France sur les 4 premiers mois de l'année 2026. Plus de 148 000 modèles vendus contre 100 000 un an plus tôt. Et si l'on retrouve sur le podium des véhicules français, la Renault 5, le Scénic 5 et la Citroën IC3, la part de marché des marques chinoises s'élève désormais à 7%. Et puis le réalisateur russe Pavel Talakine peut pousser un gros ouf de soulagement. La statuette des Oscars qu'il avait reçue en mars dernier pour son documentaire Mister Nobody contre Poutine, finalement retrouvée par la compagnie aérienne Lufthansa. L'objet d'une valeur de près de 700 euros avait été égaré cette semaine au cours d'un vol entre New York et Francfort. Le cinéaste n'avait pas été autorisé à amener sa statuette en cabine. Vous écoutez Europe 1, il est minuit 3 et on retrouve Valérie Darmon pour la libre antenne jusqu'à 1h.
0: Merci Maëlle Assani, c'est le week-end pour vous.
2: Absolument,
0: là,
2: hein, tout voilà. À fait.
0: Donc, question habituelle du vendredi soir, parce que je ne me renouvelle pas du tout quand je vous croise. Qu'est-ce que vous allez faire?
2: Eh bien, du tennis, figurez-vous.
0: Ah, ça y est, voilà. On s'y remet.
2: Ouais, c'est le retour.
0: Ah, c'est pas
2: le retour,
0: mal. En plus,
2: absolument.
0: Là, il fait beau, vous allez bronzer, là, vous
2: oui.
0: Allez revenir.
2: Bah, je ne sais pas s'il fait beau demain,
0: beau
2: je crois.
0: Gosse,
2: pas.
0: Là. Hein.
2: Ouais, bah, je vais ouais, essayer, je vais ouais. Faire de mon mieux.
0: C'est ça. Bah, vous avez raison. Faites de votre mieux, on ne peut pas faire mieux que de son mieux. De toute façon,
2: c'est ça.
0: Donc, jouez bien, passez
2: merci.
0: Un bon week-end, reposez-vous tout de même, on a besoin de vous dès lundi.
2: Absolument.
0: À bientôt.
2: À la semaine prochaine.
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0: 01 80 20 39 21, numéro non surtaxé de notre standard. Il est compris dans votre forfait. 7 39 21, 75 centimes plus coût du SMS pour laisser vos réactions ou interagir avec nous via les SMS. Et puis libreantenne@europe1.fr, c'est notre adresse mail. Christine, je vous retrouve.
1: Oui.
0: Sur l'antenne d'Europe 1, dans
1: alors,
0: la libre
1: bravo
0: antenne.
1: À Maëlle, j'adore quand vous le taquinez, vous et Roland. Il est excellent au niveau du timing et j'adore quand vous le taquinez. C'est trop mignon.
0: Ben oui, on est une famille sur
1: oui.
0: Europe 1, on le sait. Hein.
1: On peut venir vous faire un petit coucou.
0: Mais bien évidemment. D'ailleurs, la radio ouvre ses portes aux auditeurs et aux auditrices la semaine de la grande famille Europe 1. Et je crois que c'est la semaine prochaine, il me semble. Hein,
1: ah,
0: dans mon souvenir. Donc, il y a plein d'émissions qui ouvrent leurs portes.
1: À partir de quelle heure on peut venir ?
0: À partir de quelle heure ? Nicolas va me dire tout ça, parce que je ne sais pas comment ça s'organise. Ce que je sais, c'est qu'en tout cas, dans la libre antenne, moi, je reçois quelqu'un de très cher, qui est Marie-Estelle Dupont. qui officie tous les après-midi sur l'antenne d'Europe 1 avec Romain Desarbres. Et nous, nous allons faire une émission spéciale le 9 mai au soir sur la famille. Voilà, donc en ce qui me concerne, voilà ce qu'il en est. Et donc vous Christine, vous nous appelez ce soir, on appelle tout à fait spontané, vous vous lancez,
1: oui.
0: Nous sommes votre première bouteille à la mer. Voilà, vous cherchez l'amour, vous avez 62 ans, vous vivez dans le nord de Paris, vous êtes une femme qui assumait totalement votre solitude jusqu'à maintenant, et là
1: oui,
0: maintenant vous avez envie
1: d'être
0: indépendante, autonome, maman heureuse, grand-mère
1: heureuse.
0: Voilà, dynamique, souriante.
1: Oui,
0: et nous avons
1: sportive,
0: donc.
1: Sportive, j'ai oublié de dire que j'étais sportive.
0: Vous faites quoi comme sport?
1: De la marche, natation, un peu de vélo.
0: Ah oui, femme accomplie, hein.
1: Prenez soin yoga. Yoga
0: ah
1: aussi.
0: Oui, vous prenez soin de vous sur tous les plans.
1: Oui.
0: Voilà, et vous aimez la poésie. Moi, c'est ça aussi que j'ai retenu.
1: Oui, hein, j'écris des petites choses, je fais de la peinture.
0: Ah, vous écrivez aussi, vous écrivez aussi.
1: Oui, ah oui. Un autre soir, je vous appellerai peut-être pour vous lire peut-être une poésie.
0: Bah, si vous en avez une sous la main.
1: J'en ai une.
0: Alors, allez-y. Ah, et ensuite, on reçoit Simon qui attend
1: alors,
0: gentiment au stand-là.
1: Sans raccrocher, est-ce que je vais pouvoir faire la manœuvre?
0: Ah bah alors attendez, je reçois Simon et pendant ce temps-là, vous cherchez. Voilà.
1: Ah bah c'est bon, j'ai trouvé.
0: Ah bah alors on vous écoute.
1: J'ai trouvé, bah c'est, vous allez... en fait, ça s'appelle... alors... Simon, mais Simon, je crois que je le connais, je l'ai entendu à l'antenne, il me semble, hein.
0: Ah bon, bah je ne sais pas.
1: Non.
0: Je ne sais pas qui. Je ne sais pas encore
1: qui est
0: Simon.
1: Est bizarre,
0: alors nous avons un Simon qui nous appelle très régulièrement de Marbella, effectivement.
1: Ah c'est ça.
0: Voilà, mais je ne sais pas
1: bon,
0: si
1: bah,
0: c'est
1: écoutez,
0: ce Simon.
1: J'ai trouvé ma poésie.
0: Alors on vous écoute.
1: Elle s'intitule Le Vésuve. Alors j'écris au fil de la plume, c'est-à-dire que je ne retouche pas. J'écris comme ça. Ça se passe en deux minutes, mais ça vient de temps en temps. Hein. C'est pas tous les jours ni tous les mois. Donc bon, voilà. Le Vésuve. Sur les vestiges des temples sacrés où nos âmes promises ont exhalé fragrance d'amour exhortant les dieux, la fureur rouge des cieux déversa son âpre colère en majestueuse colonnade, miroir de vestale réduit au néant. Fissure de marbre immaculé où se mirent d'étranges et sombres étoiles noires, tout n'est que sombritude dévastatrice et néant. Sous cette lune blafarde fantomatique, les errants lèvent leur voile diaphane, des valances surversant incandescents, mille larmes rougeoyantes. L'alliance alchimique entre les hommes et les dieux rompue agonise. Délétère fumée moribonde s'élève des lits à baldaquin. Tout est consumé à présent.
0: Très beau. Très très beau, hein, Christine.
1: Ah oui.
0: Très beau. Bon, on va demander à Simon ce qu'il en pense.
1: Bon, en fait, c'était suite à un voyage à Naples, vous voyez.
0: Et oui,
1: voilà, et le Vésuve, évidemment.
0: Le Vésuve, exactement.
1: Mais oui, et puis Pompéi, Herculanum, etc.
0: Bonsoir Simon.
4: Bonsoir Valérie.
0: Merci d'être avec nous. Alors êtes-vous le Simon de Marbella?
4: Exactement.
0: Ah bah vous, ah bah alors,
4: je ne suis passé que deux fois à l'antenne.
0: Alors vous voyez,
4: il y en a qui ont de la mémoire.
1: Je vous ai reconnu.
0: Voilà, bon. Avant même qu'on entende votre voix. Donc vous voyez, oui. Simon, peut-être que vous avez été exaucé.
4: Chaque fois qu'il y a des émissions, enfin où il y a des personnes qui sont très intéressantes, chaque fois que j'essaye d'intervenir à l'antenne, ben j'y arrive pas, soit parce que c'est encombré, soit parce que. Et là, ce soir, ben j'ai la chance de pouvoir intervenir et comment dirais-je, je me retrouve tellement dans tout ce qui a été dit que ben, j'ai plus rien à dire, quoi.
0: Non, mais c'est surtout que Simon, moi je me souviens de vous parce que vous cherchez aussi une âme sœur.
4: Exactement.
0: Alors, là, regardez quand même la vie, hein, la synchronicité. Christine parle de vous sans même qu'elle ait entendu votre voix et sans même que moi je ne sache d'ailleurs que c'était vous. Donc là quand même, alors que vous cherchez aussi votre âme sœur et que Christine cherche son âme sœur et surtout n'a encore strictement rien fait pour la trouver à part nous téléphoner.
1: Mais il me semble me souvenir que Simon avait notifié qu'il fallait que la dame soit assez libre pour aller à Marbella. Je crois que c'était
0: absolument.
1: Ça qui posait problème.
0: Non, absolument, c'est ce qu'a dit Simon.
4: Non, c'était pas tout à fait ça. Bon, d'abord, bon, si vous voulez, bon, je suis un peu. Bon, c'est vrai qu'à à une certaine époque, j'avais certaines prétentions que j'ai revues à la baisse parce que forcément. Quand on arrive à un certain âge, bon, on peut pas avoir. Quoi.
0: C'était quoi vos prétentions Simon ? Attendez, voilà. Juste un instant. Attendez, Simon, juste un instant. C'était quoi vos prétentions que vous avez revues à la baisse ? Parce que dit comme ça, ça donne pas trop envie.
4: Des prétentions au niveau beauté, au niveau parce que moi, si vous voulez, bon, j'ai toujours aimé que le couple soit homogène, quoi. Que le couple
0: aille bien ensemble, bon, c'est ça que vous voulez dire.
4: Voilà, ouais, qu'on aille bien ensemble, que ouais. Ce soit pas
0: soit assorti. C'est pas une garantie. Hein. Vous savez que c'est pas du tout une garantie. Hein.
4: Alors, autre chose, c'est que je ne sais pas bon, si c'était ça, mais chaque fois que j'étais, enfin. Chaque fois, non, j'ai eu 3 femmes dans ma vie en tout et pour tout, mais c'est vrai que j'ai eu une femme qui était tellement belle que je me sentais gêné quand je me promenais avec elle dans la rue, tout le monde se retournait sur elle, quoi, pas sur moi. Et bon, j'étais un petit peu gêné, quoi. J'étais un peu gêné. Donc bon, je porte pas, si vous voulez. Bon, moi, ce qui est important pour moi, c'est effectivement de trouver quelqu'un. Avec laquelle je peux partager mes hobbies. Bon, mais je me retrouve dans tout ce que Christine a dit. Quoi.
0: Alors, qu'est-ce qu'on fait ? Parce qu'elle est dans le nord, elle est dans le nord de Paris. Vous êtes à Marbella, Simon. Là, vous allez vous donner rendez-vous à quel endroit ? Parce qu'on va pas rester dans le virtuel. Hein, je vous le dis tout de suite.
4: Non, mais ça ne se fait pas comme ça. Bon, je veux dire, il faut quand même correspondre.
0: Bien sûr.
4: Voilà, faut se voir.
1: Surtout que moi, avant la naissance, avant de devenir grand-mère, hein, c'est tout nouveau. C'est vrai qu'avant, ça ne m'aurait pas posé de problème de passer 3 mois à Marbella, 3 mois à Paris. Maintenant, c'est vrai que j'avoue que
4: c'est
1: ça va être un petit peu plus compliqué.
4: Voilà. C'est exactement
1: la famille, ça compte pour énormément. Oui.
4: C'est exactement ce que je pense. D'ailleurs, ma dernière compagne que j'ai quittée, on s'est séparés. D'ailleurs, on est toujours en rapport, si vous voulez. Mais bon, avec la dernière compagne que j'avais, effectivement, elle est devenue grand-mère. Et puis, au fur et à mesure, elle s'absentait beaucoup trop souvent, fois 3 mois, 4 mois.
1: Oui, c'est que... ça. J'en étais restée là. Voilà, exactement.
4: Je
0: vois, Christine. Bon. Et sinon, vous marquez les esprits quand même, hein. Vous marquez les femmes.
1: Ah oui, je m'en souviens très très bien de votre intervention. Voilà.
4: C'est vrai que les premiers temps, je voyageais souvent avec elle, je l'accompagnais, mais bon, quand on aime bien être chez soi quand même, on aime bien chez soi, quoi.
1: Famille, moi, je sais que je ne suis pas prête à m'éloigner de ma famille, c'est sûr.
4: Ouais. Oui.
0: Et est-ce que Simon, finalement, vous voyez bien que vous n'avez toujours rencontré personne à Marbella, de toute manière.
4: Non, parce que si vous voulez, les femmes espagnoles, ce qui aurait été l'idéal, parce qu'elles sont sur place, c'est pas trop mon truc. Ce sont des femmes qui sont très exubérantes, qui parlent très fort. C'est pas mon truc. Moi, j'aime la discrétion. J'aime bien passer inaperçu, en quelque sorte. Et j'aime pas me faire remarquer, quoi. Voilà.
0: Alors, est-ce que vous allez peut-être un petit peu changer votre fusil d'épaule, être peut-être un peu plus souvent en France ou pas?
4: Oui, parce que j'ai encore mes frères et sœurs qui sont en activité encore. Je les vois souvent, mais surtout l'été. J'ai un de mes frères qui vient de temps en temps faire une partie de golf quand il veut se détendre. Je le vois le soir, quoi, très très peu, quoi. Mais bon, sinon, c'est un endroit qui est très agréable. D'ailleurs, c'est pour cette raison que je me suis établie.
1: Oui, Marbella, je suis allée il y a très, très, très longtemps.
4: les Espagnols, ce sont des bons vivants.
1: Des bons vivants, oui.
4: Oui, oui, ils profitent de la vie. Hein. C'est pas, ils ne sont pas stressés, ils ne sont pas... Voilà, puis moi je suis quelqu'un de... Mais alors de ne pas stresser du tout.
0: Vous avez quel âge, Simon? Je ne me souviens pas, 70, hein, je crois, non?
4: Oui, c'est ça. Oui.
0: Voilà, c'est ça.
1: Oui, oui.
0: Ah bah Christine, vous avez toute la fiche de Simon ou...
1: Qu'est-ce que je vous dis, je vous écoute tous les soirs.
0: Je vois ça.
4: Bah, moi aussi, figurez-vous, mais malheureusement,
1: avec vous.
0: Ça on aime.
1: Bah, quand je sors, évidemment, sauf quand, quand je vais en famille avec des amis, mais en général, je suis très fidèle.
4: Si je comprends bien, je n'aurais pas besoin de mettre des oreillettes pour écouter Europe 1, alors le soir.
0: Parce qu'on c'est une affaire qui démarre très très bien, moi je dis.
1: Ah ben, peut-être qu'on écoutera un soir sur deux. Hein
0: bah écoutez,
4: c'est indispensable. C'est indispensable pour moi. Je peux pas dormir si je ne mets pas Europe 1.
0: Ah ben, vous faites bien, continuez.
4: Je mets le minuteur et puis je m'endors après l'émission, mais jamais avant.
1: Voilà, moi c'est un peu pareil en fait aussi, hein. J'ai mes petites habitudes.
0: Bah, écoutez, vous voyez, c'est bien parti votre rencontre, hein. Vous avez déjà Europe 1 en commun, donc comment vous dire?
4: Ce que je vous propose,
0: évidemment, on va vous donner vos coordonnées respectives. Vous allez... regardez comme c'est beau. Laurent, 63 ans, nous dit « Christine et Simon ont une connexion indéniable ». Voilà. Et moi, ce que je retiens, c'est que Christine savait que c'était déjà vous, Simon, sans même vous avoir entendu. Donc, on va vous donner vos coordonnées respectives et puis vous allez nous rappeler pour nous dire ce que cette histoire
1: et puis,
0: donne.
1: Il y a d'autres numéros aussi,
0: évidemment,
1: on ne sait jamais,
0: évidemment,
1: hein.
0: Christine, on a bien entendu votre appel. Et Simon, pareil, puisque vous aussi, vous êtes en quête.
1: Exactement. Hein,
0: il faudrait qu'on soit écouté surtout à Marbella, parce que Simon, sinon il va falloir que vous reveniez plus souvent en France. Simon.
1: Bah, c'est ça le problème, c'est qu'il y a les distances géographiques, c'est surtout ça.
4: Mais vous savez, c'est très très facile, parce qu'en fait, c'est à 2h30 d'avion à Orly, quoi. Bon, c'est vrai que c'est les préparatifs, enfin, aller à l'aéroport, passer les contrôles, tout ça.
0: C'est une relation à distance, c'est pas pareil qu'une relation qui est à deux pas de chez nous.
1: C'est pas possible. Ah oui. Puis moi, j'ai quand même envie de partager des choses au quotidien. Voilà.
4: Mais
1: faire un petit restaurant, une petite balade, bon.
4: Ça peut très bien se faire aussi bien en Espagne qu'à Paris, hein.
1: En Espagne, je serai pas à côté de ma famille. Et moi, ça, j'y tiens.
4: Moi, je peux me déplacer aussi. Je peux voyager aussi, hein. Donc, on peut être 6 mois, mettons 6 mois en France, 6 mois en Espagne.
0: Non, Christine, elle ne veut pas s'éloigner 6 mois de sa famille du tout.
1: Je ne veux pas m'éloigner 6 mois de ses... Non, c'est pas possible.
0: Ça, c'est pas possible. Là, c'est la chose rédhibitoire.
4: Je dis ça, mais on peut passer...
0: 15 jours.
1: De mes enfants, je ne peux pas vivre trop éloignée de mes enfants. Vous voyez, quand je disais au début de l'antenne, je sais ce que je veux aujourd'hui, ce que je ne veux pas. Une de mes priorités, c'est de ne pas m'éloigner au-delà d'un certain temps de ma famille. Pour moi, ce n'est pas concevable.
0: Ça, c'est rédhibitoire. Voilà quelque chose de rédhibitoire.
1: Quand je vous dis que je vis l'instant présent, aujourd'hui, je suis en bonne santé, donc je peux m'occuper de ma famille. Ma famille s'occupe de moi. Et donc, il faut profiter de ces moments merveilleux et uniques
0: La valeur famille, c'est hyper important.
4: La famille, vous parlez de quelque chose qui est très important également pour moi. D'ailleurs, c'est pour cette raison que plusieurs de mes frères et sœurs ont investi ici, dans la résidence de Gaulle.
0: Oui, puisque vous jouez aux cartes le soir, je me souviens.
4: Donc, pour l'instant, ils sont encore en activité, peut-être dans encore 1 an, 2 ans, pour le temps que les enfants reprennent leurs affaires et qu'ils puissent... On a reconstitué notre famille parisienne parce qu'à Paris, on se voyait sans se voir. Alors qu'en Espagne, voilà. Quand on se voit vraiment.
1: Mais quoi, vous voyez, Simon, vous êtes en train de reconstruire votre famille à Marbella. Moi, ma famille, elle est à Paris. Vous voyez, donc ils vont pas venir dans le sud de la France. Pour le moment, je suis dans la spectative. C'est pour moi, c'est pas possible de. Vous voyez, je passe pas une semaine sans voir ma famille.
0: Bah oui. Non, mais de toute façon, il y a des choses. Il y a des choses rédhibitoires que l'on connaît dans ce quand on recherche quelqu'un.
1: Oui.
0: Bon, bah ça fait partie des choses rédhibitoires. Vous voulez pas une relation à distance, tout simplement. Donc,
1: non,
0: voilà.
1: À distance. Je pense pas, mais bon, après ça
0: après faut voir,
1: je peux rencontrer Simon, voilà. On peut se rencontrer, il n'y a pas de souci.
0: Il faut voir ce que donne la qualité de présence et non pas le virtuel, le virtuel. Bon,
1: tout à fait, les échanges. Moi,
4: oui, bon.

0: sais, on aimerait avoir une vie, on aimerait avoir notre vie aussi.
1: Hein, quoi. J'ai ma vie à ma façon. Il n'y a aucun sacrifice, il n'y a aucun, moi, c'est que du plaisir et du bonheur.
2: Mais Simon, quand on est près de ses enfants et qu'on a la chance de pouvoir dîner avec eux au dernier moment parce qu'on a envie d'aller au cinéma avec l'un, de déjeuner avec l'autre, si on vit loin, tout ça, on ne peut plus.
0: Bah, je vais vous raconter quelque chose. Figurez-vous que la semaine dernière, j'ai ma fille qui est venue passer une semaine avec moi. Elle est venue en télétravail. C'est-à-dire qu'elle est venue avec son ordi, elle a continué à travailler ici. Bon, ça nous a permis d'être ensemble, ça ne nous a pas empêché le soir, de sortir, se faire un petit resto, se balader en bord de mer, profiter du soleil, etc. Quoi. Bon, bah, maintenant, bon, c'est vrai que...
2: Après, c'est des choix, c'est des choix personnels. Voilà, vivre près de ses enfants, c'est un choix.
0: Oui. Tout à fait.
2: Moi, je l'entends tout à fait.
0: Mais bon, maintenant, c'est vrai que de nos jours, les distances sont presque inexistantes parce que, bon, on est à 2h30 de Paris, 2h15 pour aller et 2h30 pour venir. Mais bon, ça se fait. Bon, disons qu'on perd une matinée pour venir, on perd une...
2: Oui, mais c'est un mode de vie. C'est un mode de vie.
1: Oui. Non, c'est pas effectivement mon mode de
0: ça
1: vie.
0: Ça n'est plus des problèmes.
1: Mon mode de vie, vous voyez, c'est voir mes enfants presque toutes les semaines. Et comment dire, en même temps, je suis très indépendante, comme j'ai dit en début d'émission. Une relation à distance, ça me paraît compliqué.
2: Mais en tous les cas, on va quand même vous donner les contacts respectifs. On a quatre. Simon, on a une question pour vous au 739-21, Simon, de Cathy, qui demande si vous préférez le style Penélope Cruz ou Victoria Abril.
1: Ça, c'est très intéressant. la question. Parce que je ressemble à l'une d'elles, alors on va voir, répond Simon.
0: Non, mais enfin bon, moi personnellement, enfin ce qui est important pour moi, si vous voulez, c'est vraiment d'avoir les mêmes choses, de rencontrer quelqu'un d'honnête, de bien, bon, avec laquelle je peux partager ma vie, quoi. Je peux partager les choses, mais c'est vrai que ça peut pas se faire comme ça, parce que même il faut vivre avec les gens, faut vivre ensemble, voir comment ça se passe, et puis bon, bah, mais j'aimerais pas en quelque sorte partir sur quelque chose qui est déjà qui ne se goupille pas dès le départ, quoi.
2: C'est certain, il n'en est pas question.
1: Dès le départ, en fait, comme je vous ai écouté donc dans l'émission et que ça avait posé problème, votre relation à distance, c'est ça le problème. Ça vous a déjà posé problème dans le passé. Donc, par exemple, avec moi, ça serait la même chose, vous voyez. Enfin, déjà, il faudrait que...
2: Que ça marche, au départ. Que ça marche. Que ça marche. C'est la première discorde de couple sans être en couple. Hein. C'est pas mal, non? Je trouve qu'on est fort sur Europe 1, nous.
1: Non, ça, je dis rien. Que j'ai du caractère.
2: Non, mais vous avez raison. Vous posez le cadre directement, non, mais, Christine. Vous n'êtes pas non plus.
1: Je suis quelqu'un de sincère, de direct.
2: Mais oui,
1: mais
2: évidemment.
1: Pas dire oui.
2: C'est pas commencer quelque chose pour savoir que ça correspond.
0: Oui, bien sûr.
1: Non, bien sûr. Non. Bon. Moi, Marbella.
0: Maintenant, bon, non. Bah, moi, je pars aussi sur le fait que bon, le courant peut passer et il n'y a pas de montagne qui soit infranchissable, comme on dit.
1: Exactement.
2: Laissons une chance à la vie. C'est ça que vous êtes en train de nous dire.
1: C'est pourquoi on va
2: rester en contact.
1: Échanger les numéros.
2: Et nous rappeler. Et nous rappeler. Hein.
1: Et vous rappeler. Ah, oui,
2: absolument, on y tient. Et si on a d'autres contacts à vous donner, Christine, évidemment qu'on vous les donne. Et Simon, et même chose.
1: Évidemment.
2: Donc je vous dis à très bientôt sur les ondes.
0: Eh bien, je vous remercie de m'avoir reçu.
2: Et prenez soin de vous, chacun de votre côté.
1: Pareillement, merci. Et merci d'être là pour le tous. Et je remercie tous les auditeurs aussi.
2: À bientôt, à bientôt.
1: Je vous embrasse fort.
2: Moi aussi. Au revoir.
0: Bonne soirée.
2: Au revoir.

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0: 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Bonsoir Karine.
2: Bonsoir.
0: Merci d'être avec nous. Pour nous parler de quoi? Dites-moi.
2: Nous avions déjà discuté ensemble.
0: Oui.
2: C'était à propos d'une histoire que j'avais vue avec une dénonciation, l'ASE.
0: Ah, avec l'ASE, d'accord.
2: Oui.
0: Alors, recontextualisez-nous s'il vous plaît un tout petit peu votre histoire. De quoi il s'agissait? Oui, oui.
2: J'avais commencé suite à une séparation avec le père.
0: Oui.
2: Il avait monté devant juste des enfants le placement qu'il n'avait pas réussi à avoir.
0: Oui.
2: Et après, par contre, j'avais eu une mesure éducative à milieu ouvert.
0: Oui. Vous avez combien d'enfants, Karine?
2: Deux.
0: Deux. Ils ont quel âge?
2: 14 et 11 ans.
0: 14 et 11 ans. Et ils sont... Ils vivent où en ce moment?
2: Ils sont avec moi.
0: Ah, ils vivent avec vous.
2: Oui, oui, j'ai réussi à l'écarter. Voilà, d'après deux passages devant le juge des enfants.
0: Oui.
2: Ça a été très compliqué. Alors, ça a été... j'ai réussi... l'avocat des enfants, j'ai changé trois fois... J'ai trouvé un bon avocat qui a demandé une enquête judiciaire.
0: Oui, c'est un avocat qui représente que les enfants, hein, c'est bien
2: oui.
0: Cela.
2: Oui, d'accord. Oui, j'ai mon avocat et un avocat pour les enfants.
0: Voilà. Qu'est-ce que reprochait le père? Qu'est-ce que reprochait le père initialement, Karine?
2: Il y avait une mésentente entre. Il était absent de son. Et après, il y avait une mésentente entre. Le père et moi-même. Et puis, il voulait absolument les placer par rapport à soi-disant qu'il y aurait eu des soucis d'hygiène dans la maison.
0: Oui.
2: Et il avait réapparu au bout de 2 ans. Et puis, voilà, il s'était mis en tête qu'il était inquiet pour les enfants.
0: Qu'il était inquiet pour les enfants?
2: Oui.
0: Simplement pour ça. Il est inquiet, oui, pour les enfants, donc bien. Il saisit l'ASE, et l'ASE, évidemment, après, une fois que la machine est lancée...
2: C'est une machine infernale, après.
0: Oui, c'est ça. Et la bataille avec l'ASE a duré combien de temps? Et avec le père, Karine?
2: C'est pas encore fini, je repasse devant le juge des enfants le 21 mai. Et prochain, ça a été... ça fait bien 2 ans que j'y suis maintenant.
0: 2 ans. Et vous avez récupéré les enfants quand?
2: Ils n'ont jamais été placés.
0: Ah, vous n'avez jamais baissé les bras.
2: Non, ils n'ont jamais été placés, mais ça a été très compliqué. J'ai pris le risque de faire un enregistrement d'un entretien parce que l'ASE disait qu'il s'était inquiet pour la psychologie de mes enfants. Or, à chaque entretien... les éducatrices faisaient pleurer ma fille en particulièrement en menaçant de placement si ça se passait mal entre le père et les enfants. À chaque fois, ça retrouvait en pleurs. Et après, devant le juge des enfants, ils ont été dire qu'elle n'était pas bien psychologiquement. Ils essayaient à chaque entretien. Il y avait 2 éducatrices et une stagiaire qui essayaient de me faire dire à chaque fois que le père était nocif pour les enfants. Or, pour moi, il n'a jamais été nocif. Il voit les enfants le samedi quand il peut les prendre. Et j'ai même proposé qu'au tribunal des affaires familiales, c'est proposé tous les samedis. Mais s'il n'est pas disponible, suis proposée tu à son travail le dimanche ou un autre jour. Donc, je suis assez ouverte.
0: Oui, vous êtes conciliante. Oui.
2: Voilà. Et j'ai dû faire un enregistrement pour éviter le placement. Je n'arrivais plus. Il s'était harcelante au niveau oral.
0: Oui.
2: Et j'avais aucun moyen de...
0: De le prouver. Oui.
2: Et l'avocat, même mon avocat, avait du mal à me croire sur certains points. Donc j'ai fait un enregistrement. J'ai été jusqu'à l'envoyer à la direction départementale. Gentiment, sans accuser personne, je suis dans leur montant de l'aide et faire en sorte que ça se passe mieux entre les éducatrices ou changer d'éducatrice.
0: Oui.
2: Bon, je savais ce qui m'attendait. Voilà, je l'ai fait en connaissance de cause. Ils ont porté plainte. Bon, j'ai eu 200 euros d'amende à donner au Trésor public. Il n'y a pas eu de dommage à intérêt ni rien.
0: Oui.
2: Mais là où j'ai gagné, c'est que mon avocat, maintenant, il a écouté l'enregistrement et puis il me croit.
0: Donc il a changé un peu de manière de défendre votre dossier, maintenant qu'il voit ?
2: Ben maintenant qu'il voit, il a réalisé que les éducatrices allaient loin.
0: Elles étaient manipulatrices, en fait.
2: Voilà. Et maintenant, elles se sont calmées. J'ai au moins gagné ça.
0: Ah oui. Ben, c'est pas rien, quand même. Hein. Puis elles ont vu que vous ne plaisantiez pas, surtout.
2: Oui, mais le

0: Il a été au collège, c'était ça, il y a, en CM2, ça a commencé, là, il est en 6e. Il avait eu du mal à s'adapter. Il a eu le bras cassé, il était resté toute une après-midi au collège avec un bras cassé, personne ne m'en avait averti. Alors, là, je m'étais mis, j'avais pas trop apprécié. Il avait une fracture avec un nerf déplacé, une fracture spirale. J'ai été le chercher à l'entrée de à la sortie scolaire. Et puis, je l'ai emmené directement à l'hôpital, quoi. Mmh.
1: Mais là, c'est pas vous qui êtes mise en question, c'est l'établissement, hein. Pourquoi est-ce que ce serait retenu contre vous, Karine? On voit bien que vous êtes une maman investie, une maman qui est attentive, vous faites diagnostiquer vos enfants, vous faites au mieux pour eux, votre fille, elle suit une bonne scolarité. Pourquoi est-ce que ça jouerait en votre défaveur auprès du juge des affaires familiales?
0: Là, ça va être devant le juge des enfants parce que cette année, il est au collège, en 6e, et ça s'est pas bien passé du tout. Il a pas réussi à s'adapter. Du coup, je l'ai envoyé... Là, je change de collège.
1: Oui.
0: À l'académie, et les éducatrices n'arrêtaient pas de dire que c'était de ma faute. Le PJJ, je sais pas pourquoi, tu joues au lendemain l'enquête judiciaire. Peut-être que c'était pour me tester, peut-être... Au dernier entretien, ils m'ont reproché que mon fils était en instruction en famille. Ils m'ont dit, pourquoi est-ce que vous avez fait ça?
1: C'est quoi l'instruction en famille, Karine?
0: C'est l'école à la maison, mais...
1: Ah oui, vous l'avez dit tout à l'heure, oui, pardon, ouais, c'est le CNED, hein, oui, c'est ça, instruction en famille, d'accord. On fait l'instruction à la maison, d'accord, pardon. Mais oui, vous me l'avez expliqué tout à l'heure.
0: Qu'ils sont quand même, sa sœur a quand même un certificat de scolarisation.
1: Oui, oui, oui, bien sûr. Bah oui, puisque l'école est obligatoire, hein, bien sûr, jusqu'à 16 ans. Oui.
0: Oui, parce qu'il y a le, il y a aussi l'instruction en famille en, on va dire en motif 4. C'est pas, en fait, il n'y a pas de cours spécifique, mais là, ils sont en motif santé, donc il y a quand même.
1: Ça s'adapte.
0: Voilà, c'est l'école, le collège, et ça dépend de l'académie, mais c'est à distance et tout. Il y a des professeurs quand même. Voilà, et là, cette année, ça serait très mal passé. Et il a loupé, il a raté pas mal les cours. Donc, je me suis fait accuser que c'était de ma faute et tout, qu'il manquait de... Bah, qu'il était absent, et aussi on m'a reproché que je faisais suivre mon fils par télépéraliste et non par le CMPEA. Or, j'ai fait appel au CMPEA, mais en Côte d'Armor, c'est très difficile. Il faut à peu près 2 à 300 t'attendre. J'appelle régulièrement, mais on me répond qu'il est sur la 6e. Ça fait 2 ans et demi qu'il est inscrit, et on me répond qu'il est en... 6e dans la liste d'attente.
1: Oui, mais là, c'est pareil, c'est pas de votre faute. Vous pouvez prouver que vous téléphonez tout le temps pour prendre les rendez-vous, que vous avez fait le nécessaire.
0: Oui, mais là, c'est, en fait, ce qu'on me reproche, c'est que son absence au collège. Donc là, je suis en train de changer de collège.
1: Oui.
0: Et maintenant, le meilleur, c'est que je me suis fait accuser que c'était de ma faute, que ça se passait mal au collège. Et maintenant, le collège qui paraît intégré ne peut pas le prendre maintenant parce qu'il faut une intégration. On va avoir une réunion, une ESS, ça s'appelle. Une réunion entre parents, soignants, pour qu'il ait un accompagnant.
1: Ah, très bien. Voilà. Églantine, au 739 21, 75 centimes plus coût du SMS, vous écrit un mot, elle dit que vous pourriez demander un suivi CNED pour certains cours, et le collège reste l'établissement principal, ce qui éviterait ce souci d'instruction à la maison. Et le CNED est gratuit sur justificatif médical.
0: Oui, ma sœur est au CNED, ma fille, pardon, est au CNED et avec un justificatif.
1: Voilà, médical, donc c'est gratuit. Et donc là, ce que propose Églantine, c'est pour que vous évitiez ce souci, c'est qu'ils suivent certains cours au CNED et le collège reste l'établissement principal.
0: J'avais envisagé ça aussi, et puis les éducatrices m'ont proposé ça aussi, mais au moment que j'avais.

0: été refusé. J'ai demandé à l'académie de fonctionner comme ça. Il me l'a fait refuser. Parce qu'il répondait que le collège peut s'adapter. Et maintenant, c'est vrai que ça serait un bon moyen avec l'établissement de voir si on peut fonctionner comme ça. Parce que ça lui permettrait de reprendre, parce qu'il a été antésané en instruction en famille. Donc remettre un enfant dans un établissement scolaire, surtout en CM2 et en 6e, c'est brutal.
1: Ouais.
0: Donc c'est vrai que ça serait la solution de le mettre au CNED et au collège en même temps.
1: Et oui, bah vous pourrez peut-être proposer ça au juge le 21 mai, puisque c'est demain le 21 mai. Vous abordez cette nouvelle audience dans quel état d'esprit, Karine ?
0: Ben, je ne sais pas, en fait, là, ça va mieux, mais j'ai été à un moment, j'ai été très mal. Et je n'étais pas bien du tout.
1: Vous aviez peur ?
0: Oui, parce qu'en fait, je savais que j'avais des risques de placement. Par rapport, parce que le rapport des éducatrices n'était pas fondé. Maintenant, ça se passe beaucoup mieux chez Espoir, parce que le dialogue a été réinstallé entre les éducatrices, moi et les enfants.
1: Les éducatrices de l'ASE.
0: Oui, elles se sont calmées. Et, j'arrive aussi à créer un dialogue avec eux maintenant.
1: Oui.
0: Donc je me dis que ça va sûrement...
1: C'est plutôt positif. Bah, peut-être oui. Parce que vous avez été loin et qu'elles ont peur maintenant aussi. Hein.
0: Oui, je pense aussi. Parce que là, on arrive vraiment... Bon, je reste... Bah, y a la confiance qui n'est pas encore là. Mais par exemple, ils veulent que je prenne une psychologue de la SEM. Mais j'ai toujours refusé. J'ai voulu prendre une psychologue... libéraliste pour que ça reste neutre en fait.
1: Bah oui, vous avez bien fait, surtout avec tout ce qu'on entend sur l'ASE. Hein.
0: Mais ça a été mal pris tout ça.
1: Bah, et évidemment, parce que vous vous rebellez contre le système, vous restez indépendante et autonome. Donc c'est tellement bien ficelé, psychologue de l'ASE ne va pas être très objective. Hein.
0: Et je me suis fait un peu remonter par l'enquête judiciaire pour ça. Parce qu'ils veulent absolument que mon fils aille aussi au CMPEA pour enchaîner le nécessaire. Mais je reconnais que on entend certains témoignages aussi qu'il faut éviter les CMPEA.
1: Le principal, c'est que vous puissiez prouver qu'il est suivi par un psychologue de toute façon.
0: Oui, bah, il a une ergothérapeute, une psychomotricienne... Il a aussi fait de l'équithérapie aussi.
1: Ah oui, ça doit être bah, bien pour lui, non ?
0: Oui, et pour sa sœur aussi, parce qu'elle était harcelée à l'école.
1: Oui.
0: Et on envisage aussi de la mettre à l'équithérapie.
1: Alors l'équithérapie, qu'est-ce que ça apporte à votre petit garçon ?
0: Bah, déjà, lui, il est très sensible. Après, il a aussi une suspicion parce qu'il avait fait un test QI petit. Il était passé, il arrivait à 130. Donc, il a une suspicion.
1: De haut potentiel.
0: Ça, ouais, j'aime pas trop, mais bon. Et il a besoin de régulariser ses émotions, en fait. Et l'équithérapie lui apporte ça. Il s'apprenne à rejeter les mauvaises émotions, écarter les meilleures.
1: D'accord, et c'est le cheval qui les aide là-dedans.
0: Oui, parce que j'ai eu un parc animalier et avec mon expérience, ça fonctionne beaucoup.
1: Oui, la thérapie même. Avec les animaux, de toute façon. Vous faites quoi dans la vie, Karine ? Parce que ce combat-là, il est quotidien pour vous, hein, et la charge mentale, elle est énorme.
0: Alors... Mais avant, j'étais agricultrice avec le père.
1: Oui.
0: Avant, j'avais eu un parc animalier. Après, j'ai arrêté le parc pour la ferme. Aujourd'hui, j'ai dû arrêter. Je me mets en... Bon, j'avais une pension canine qui est en pause. Parce que j'ai eu un cancer en fin 2019. Et j'ai mis au radiothérapie. Et puis, voilà... Et du coup, depuis, je n'ai pas repris, mais j'envisage de reprendre d'ici, quand tout ça sera fini, parce que là, je ne peux pas.
1: Bah oui, parce que ça vous prend tout votre temps, toute votre énergie.
0: Bah, c'est un parcours. Il y a des fois, c'est vrai qu'on a envie de lâcher, mais on ne peut pas lâcher parce qu'il y a les enfants.
1: Bah,
0: j'ai
1: oui.
0: de la chance de les avoir avec moi. Donc.
1: Ouais, oui, bien sûr. Vous avez du soutien de votre famille, de vos proches?
0: Oui, ma mère surtout. Et puis j'ai de la chance, c'est que j'ai 4 amis, mais c'est vraiment les meilleurs amis qu'on puisse avoir. Et j'en ai une qui était là quand j'ai été tombée malade, qui est venue me faire à manger et tout, qui a toujours été là pour moi. Mmh. Et j'ai une autre amie aussi que je connais depuis moins longtemps, mais qui est... Ouais, j'ai de la chance pour ça, je suis bien entourée.
1: Ouais, comme des sœurs.
0: Voilà, très bien. Puis mes enfants font beaucoup d'activités, ils font partie d'une... près de chez nous, d'une école de musique, mais vraiment familiale, et c'est super sympa. Ils font, ma fille fait du violon, l'orchestre, elle fait du chant, et mon fils fait la guitare, du théâtre, de la chorale, du basket, de natation.
1: Mais c'est beaucoup tout ça, hein?
0: Oui, ben, on fait plein de choses.
1: Ouais, mais c'est pas trop, non, pour 14 ans et 11 ans, toutes ces
0: La natation, c'est la dernière année, parce que je voulais qu'il apprenne à nager.
1: Oui, voilà, vous avez raison.
0: Basket, là, il commence à en avoir marre, donc il va arrêter. Et maintenant, il va rester vraiment sur la guitare, le théâtre, c'est artistique, en fait, quoi, et chorale. On est en train de ralentir un peu quand même.
1: Bah oui, parce que ça fait beaucoup, beaucoup d'activités, hein, en plus des cours à suivre, tout ça.
0: Oui.
1: Ils ont toujours fait autant de choses, vos enfants?
0: Bah oui, après, à leur naissance, à partir de 4 mois, ils avaient été à Bulto avec bébé nageur, jusqu'à leur 7 ans, parce que par chez nous, ça dure, c'est jusqu'à 7 ans. On a toujours fait plein de choses. En fait.
1: En tout cas, on voit que vous êtes une maman extrêmement investie, extrêmement présente. Vous vous entendez bien tous les trois?
0: Oui, très bien. Ils s'en vont, on discute beaucoup. Mmh. Et c'est grâce à ça que j'avais su d'ailleurs qu'elle était harcelée, parce que je voyais bien qu'elle n'était pas bien. Et on est tous les trois, forcément, on discute beaucoup. Mais c'est aussi ce qu'on m'avait reproché, trop fusionnel aussi.
1: Ah.
0: Il fallait séparer la mère des enfants.
1: Ah, parce que trop proche.
0: Voilà.
1: C'est ça, oui. Bah, à cet âge-là, il vaut mieux être trop proche. Hein. Vous les laissez vivre quand même, puisqu'ils font plein d'activités. Vous n'êtes pas collé à eux tout le temps, si?
0: Non, et puis là, ils vont à des colonies pendant les vacances. Ils vont partir 2 semaines en colonie, en tout. Sinon, ils vont un peu au centre aéré, ils font des choses quand même.
1: Ils ont chacun leur chambre?
0: Oui. Ah oui, on a une grande maison, on a de la chance. Et 140 mètres carrés, chacun a sa chambre. Ils ont une salle de jeu. Voilà, on a même une salle pour événements.
1: En tout cas, on entend à travers vos propos, Karine, que vous êtes une maman méritante et qui ne les lâche pas. Dans le bon sens du terme, pas dans le sens de la fusion, parce qu'on voit que vous combattez pour les garder avec vous, et on voit que vous mettez tout en place pour eux.
0: Mais par contre, c'est vrai que ça a détruit, ça détruit une famille, cette histoire-là, et ça détruit les enfants aussi, quoi.
1: Oui.
0: Ça leur fait du mal.
1: Mais après, la reconstruction, elle se fait vite chez les enfants lorsqu'ils sont suivis psychologiquement. Mmh. Gardez bien l'espoir, Karine, et puis rappelez-nous pour nous donner de vos nouvelles.
0: Oui.
1: Vous allez bien?
0: Merci. Oui, à pas.
1: Prenez bien soin de vous trois, comme vous le faites déjà. Au revoir,
0: oui,
1: Karine.
0: Au revoir.
1: Au revoir, merci à vous. Au revoir.
0: Bonne chance.

0: farmer votre libre antenne de ce soir sur l'antenne d'Europe 1 de ce vendredi soir. Nous nous retrouvons demain dès 22h30 jusqu'à 1h du matin en direct, si vous le voulez bien. Vous pouvez aussi, dès maintenant, composer évidemment le numéro du standard ou nous écrire à libreantenne@europe1.fr pour participer à l'émission du 9 mai prochain sur la famille. Posez toutes vos questions en rapport avec les liens, avec vos enfants, avec vos parents, avec vos frères, vos sœurs. N'hésitez pas donc dès maintenant à déposer vos témoignages si vous souhaitez passer dans l'émission spéciale avec à mes côtés Marie-Estelle Dupont, qui est notre psychologue maison et qui officie tous les jours de la semaine avec Romain Desarbres l'après-midi sur l'antenne d'Europe 1. Je vous souhaite un très très beau samedi. Prenez soin de vous, des autres et du monde. Et puis je vous dis à demain. Et tout de suite, vous avez rendez-vous avec ma douce amie Marlène Duret.
1: Merci Valérie, à demain. Bonne nuit à l'écoute d'Europe 1. Il est 1h. Et la nuit se poursuit avec la suite de notre série en 4 épisodes de Destin Extraordinaire. Céline Dion, racontée par Omblin Roche. Nous terminons la semaine avec 2 bonus. La nuit prochaine, il y aura un entretien assez rare accordé par Céline Dion et Jean-Jacques Goldman qui date de 1995. Et tout de suite, l'entretien que nous a accordé la biographe de la chanteuse québécoise.
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4: Moi, je voulais vous demander déjà pour commencer, Elisabeth Reynaud, c'est quelle place occupe la musique au tout début, lorsqu'elle naît, Céline Dion? Quelle place occupe la musique chez les Dion à Charlemagne?
5: Une musique totale, totale, absolument. Ils sont tous musiciens qui tapent des casseroles dans la cuisine ou bien qui enregistrent des petites chansons qui passent dans les chaînes du coin, hein, quand même. Et puis, une espèce de fascination, mais pour tous les chanteurs, que ce soit à l'époque, les Sheila, les Sylvie Vartan ou les Barbra Streisand ou les chanteurs américains ou anglais, les Beatles, n'en parlons pas, qui est leur révélation absolue. Et eux, ils rejouent tout ça. Ils passent leur vie à rejouer tout ça. Et d'ailleurs, Céline, dans sa chambre, elle a déjà les posters des chanteurs, enfin, sa chambre, qui est la chambre de plusieurs de ses sœurs, puisqu'ils sont 14 enfants. Elle est la 14e. Donc, c'est pas sa chambre à elle toute seule. On dit qu'au tout début, encore nourrisson, elle dormait dans le tiroir d'une commode. Bon, je n'ai pas été vérifiée, mais enfin, ça se pourrait. Mais en tout cas, on peut dire qu'elles étaient beaucoup de filles dans la même chambre et qu'elle prenait une cuillère à soupe et elle se servait de micro et elle chantait. Enfin, pour vous dire, ils étaient dans un bain total et perpétuel de musique. Et n'oublions pas que maman était violoniste et que papa était accordéoniste. Donc, papa jouait de l'accordéon pratiquement tous les soirs. Et quant à maman, elle violonnait à tout craint. D'ailleurs, elle a toujours été musicienne. Toute petite, déjà, elle jouait de la guimbarde, elle jouait de l'harmonica. Et puis, son frère, un de ses frères, à la maman, Thérèse, lui a offert, toute petite, un violon. Et elle a improvisé, créé. Il n'y avait pas de cours de violon dans son petit village, à Charlemagne, là-bas. Et donc, elle a appris toute seule. Et donc, elle violonnait à tout craint, tout le temps. Et le papa, l'accordéon, tout le temps. Et tous les enfants, tous en train de chanter toutes les chansons à la mode.
4: Et quand elle naît, Céline Dion, Thérèse, elle veut peut-être un autre destin pour sa fille, en disant celle-ci, la petite dernière, qui en plus arrive 6 ans après les autres, elle ne va pas faire de la musique, elle va faire un métier, un vrai, un peu plus sérieux, entre guillemets.
5: Ah ben la maman, elle a tout de suite détecté chez sa fille, chez sa toute petite, elle a tout de suite détecté cette façon de prendre au vol les chansons et de les chanter. Elle a d'ailleurs chanté comme une petite star, elle avait à peine 8 ou 9 ans, même moins je crois, 7 ans, au mariage de son frère, Michel, et elle a chanté sur une scène avec tous les invités, il y en avait 100 au moins, qui étaient complètement scotchés, et dès le début, vraiment, Thérèse a projeté que ce qu'elle n'avait pas fait, puisqu'elle est la première folle de chansons. Tous les enfants n'ont fait que suivre maman. Elle approchait tout de suite de construire à son petit niveau une carrière pour sa fille. C'est comme ça qu'elle lui a écrit une nuit, quand tout le monde était couché, dans sa petite cuisine, en fumant des cigarettes à tout craint, elle lui a écrit « Ce n'était qu'un rêve ». Et évidemment, on va dire que Céline a plus ou moins participé, elle avait 12-13 ans, hein, a plus ou moins participé à l'écriture de la chanson, mais c'est maman Dion qui a écrit la première chanson qu'ils vont se débrouiller de faire entendre à René, un des plus grands producteurs de chansons de l'époque.
4: Qui envoie cette cassette avec « Ce n'était qu'un rêve » ?
5: Alors, la cassette qu'ils ont enregistrée comme ils ont pu, donc d'une façon quand même très artisanale, c'est le frère Michel qui a dit, parce que lui déjà, il est passé dans des petites émissions, il a fait un orchestre, tout ça, enfin bon, il est déjà un petit peu entré dans le domaine de la chanson, et donc il supplie René de recevoir, d'écouter cette cassette, et René ne répond pas, ça ne bouge pas. Donc, Michel l'appelle et lui dit « Écoute, tu l'as écouté, ma cassette ?» Alors, René dit « Non, écoute, j'avoue, non, je n'ai pas écouté. Moi, tu sais, les enfants chanteurs, il y en a déjà plein, ça va. On ne va pas faire encore un enfant chanteur, non. » Et Michel lui dit « Bah, écoute-la. Écoute-la, la cassette. » Et René l'écoute et il dit « C'est pas possible. Il faut qu'elle chante devant moi et que je vois de mes yeux cette petite fille de 12 ans chanter cette chanson. Sinon, je n'y crois pas. »
4: Et la place de cette famille autour de Céline Dion, sa mère, ses frères, ils la protègent, ils la poussent. Quel est le fonctionnement? Quel est le dynamisme?
5: Bah, le dynamisme, il commence quand même par le petit épisode que je vous termine, qui est que Michel a dégoté un rendez-vous chez René Angélil, avec bien sûr Thérèse. Mmh. Donc Thérèse est là, elle chapeaute tout, elle vérifie tout, à tous les niveaux. Elle emmène donc sa fille chez René. Céline va chanter devant René « Ce n'était qu'un rêve ». Et René commence à lui dire « C'est pas difficile, tu m'as tiré des larmes, je vais faire de toi la plus grande chanteuse au monde. La plus grande chanteuse. » Et il se dit « C'est pas possible, cette voix de femme qui sort de la bouche, du corps de cette petite, c'est absolument extravagant. » Et ça le bouleverse totalement. Seulement, elle aussi, elle est bouleversée, la petite. Et la petite, elle pressent, elle n'a pas une conscience nette, mais elle pressent que ça va être l'homme de sa vie.
4: Si jeune, elle le sent.
5: Elle le pressent. Elle le pressent. C'est lui qu'elle veut, c'est lui le plus beau, le plus grand, le plus fort dans le domaine, dans le domaine de la chanson. Il a quand même 26 ans de plus qu'elle. Et tout de suite, il y a quelque chose en elle qui se jette sur lui et elle n'aura pas tort.
4: J'en reviens du coup à cet entourage. Sa mère Thérèse, ses frères, Michel et les autres, René. Est-ce que c'est aussi une clé de la réussite de Céline Dion, toute cette carrière, cet entourage qui la protège, qui l'accompagne? C'est l'une des raisons de sa réussite. Si on prend d'autres chanteuses qui n'ont pas été aussi bien accompagnées, qui parfois sont perdues en chemin.
5: Fondamental. Il y a tout cette espèce de background autour d'elle, d'amour, de conviction, de volonté, de désir de réussite. C'est absolument énorme, énorme. Il y a vraiment les 13 frères et sœurs, plus la mère, plus René, plus le père. Enfin, c'est fabuleux, c'est fabuleux. Et vous avez absolument raison, elle n'aurait jamais fait cette carrière de folie si elle n'avait pas eu ce background extraordinaire autour d'elle. Extraordinaire.
4: René Angélil mise tout sur Céline Dion. Il mise aussi sur une carrière internationale dès le départ et une carrière en France.
5: Oui, parce que il a hypothéqué sa maison, hein, pour pouvoir avoir les premiers financements des premiers concerts et des premiers enregistrements de disques ou d'albums. Mais le Québec, c'est bien, c'est gentil, c'est sympa, mais la prochaine étape, c'est la France. Hein, parce que le Québec, ça va, c'est bien, on l'a eu, on l'a, ils sont tous acquis. Donc, il pense à quelque chose d'assez audacieux, comme toujours avec René. Il pense au parolier de Édith Piaf, s'il vous plaît, Eddy Marnay. Et il dit à Eddy Marnay, écoute, moi, j'ai un petit trésor et il faut que tu viennes l'entendre. Alors, je ne sais pas si lui, il envoie les billets d'avion, ou si Eddy Marnay vient avec sa femme en se déplaçant lui-même, mais en tout cas, Eddy Marnay vient. Et il entend Céline, la petite Céline, et il est scotché. Et il accepte d'écrire des paroles de chansons pour Céline, pour un album entier que Céline va promotionner en France. Mais en France, c'est pas facile. Hein. Ça se passe pas très très bien, il y a pas beaucoup de succès, ça accroche pas beaucoup. Et en fait, ça va mettre très longtemps avant que le vrai succès démarre en France. Et elle va être entendue quand même déjà à l'époque par Jean-Jacques Goldman, qui va déjà l'avoir entendue au tout début quand elle a 13-14 ans. Ensuite, évidemment, René, qui a toujours des projets pharaoniques, a décidé que c'était bien gentil, les pays de langue française, mais non, lui, ce qu'il veut, c'est les pays de langue anglaise. Donc, d'abord, les États-Unis. Et évidemment, il va dire à Céline, déjà, avant tout, il faut que tu parles anglais, fluently. Et la Céline, qui n'a rien à foutre, pardon, je dis des gros mots, qui n'en a rien à faire de conquérir les États-Unis, elle, ce qu'elle veut, c'est conquérir René. Donc, pour conquérir René, il faut d'abord qu'elle apprenne l'anglais. Et elle va, en quelques mois, 2-3 mois, apprendre l'anglais 8 à 9 heures par jour. Et elle va effectivement pratiquer l'anglais de façon totale, ce qui lui permet d'enregistrer des morceaux en anglais. Donc, René va être séduit. Elle va faire aussi un espèce d'entraînement sportif extraordinaire. Elle va faire opérer ses dents, puisqu'on sait qu'au début, elle a quand même deux grandes canines qui rayent le parquet. C'est pas évident, tout ça. Hein.
4: Cette mue, justement, à la fin des années 80, c'est une contrainte pour elle, diriez-vous?
5: Mais c'est une contrainte. Disons qu'elle passe par une espèce de fourche caudine du pire au monde. Elle dort la nuit avec un appareil monstrueux qui lui replace toutes les dents. Elle fait des cours de gymnastique, de danse effrénée. Elle fait, en plus, les fameux cours d'anglais, et elle arrive au bout d'à peu près un an, où on peut dire carrément que René s'est enfui, parce qu'il a senti que la petite était en train de s'amouracher de lui, et c'est quand même une toute jeune fille, et il veut pas qu'on le traite de pédophile, donc il s'est un peu enfui, on va dire, et puis il lui a dit, transforme-toi, et puis on verra. Et elle s'est transformée physiquement, au niveau de son anglais, de sa voix, de sa coiffure. Enfin, elle est métamorphosée. Et quand René revient de cette fuite où il a été fréquenté beaucoup les casinos, parce qu'il a déjà des petites idées là-dessus, à Las Vegas, et quand il revient, il est complètement baba. C'est une nouvelle Céline.
4: Une nouvelle Céline, qu'on voit d'ailleurs les cheveux courts, hein, quand on la voit sur la scène de l'Eurovision. Quel est le déclic pour les Français? Qu'est-ce qui va marcher? Vous le disiez au début, c'était un peu compliqué. C'est quoi qui fait que Céline Dion arrive en France? C'est Drucker, Michel Drucker, l'émission Champs-Élysées, c'est la victoire à l'Eurovision, c'est quoi? Qu'est-ce qui fonctionne?
5: Mais vous avez raison de citer Drucker, qui bien sûr est le premier détonateur, on va dire, en France. Mais c'est pas ça qui l'a fait vraiment décoller. Non. Évidemment, il va y avoir l'Eurovision. L'Eurovision qu'elle va remporter avec Ne partez pas sans moi, qui évidemment est vue par des centaines de millions de téléspectateurs. Donc, elle chante en français. Hein, elle chante pas en anglais, là, elle chante en français. Donc là, elle met un pied dans le monde des spectateurs français. Bon, ça c'est sûr. Mais on dira que ça prend du temps quand même. Hein. Ça prend du temps, ça s'installe peu à peu. Et puis après, il y a les tournées. Mais vous savez, elle s'est battue beaucoup. Hein. Beaucoup, beaucoup, beaucoup. Elle a rien eu gratuitement. Hein. Elle s'est battue pendant 20 ans.
4: Elle s'est battue aussi avec, comme vous le disiez, c'est une athlète, donc avec beaucoup de discipline.
5: Oui, avec beaucoup de une discipline extravagante. Mais vous savez, elle recule devant rien. Il faut ne jamais perdre de vue, je dis assez dans mes livres, que Céline voulait conquérir René. Elle voulait pas conquérir le monde, mais après, Après, elle a changé. Après, elle voulait conquérir le monde. Mais au début, elle est folle de ce mec. Elle est folle de lui. Et moi, je l'ai rencontré. C'est un homme qui dégage un charme extraordinaire. Un Libano-Syrien avec cette espèce de chaleur orientale, une douceur incroyable. Et en plus, il a adoré mes livres. Alors, je veux pas dire du mal de lui. Mais c'est vrai, je l'ai rencontré chez Drucker et j'ai compris qu'elle était vraiment mais très, très amoureuse de lui et que Thérèse, Madame Dion, avait juré tous ses grands dieux que si René touchait un cheveu de son petit trésor, elle le tuait. Alors évidemment, quand elle a su qu'ils avaient eu quelques ébats ensemble, elle est devenue hystérique de colère. Elle a dit « Bon, je vous quitte, continuez tout seul, c'est terminé. D'ailleurs, je vais te faire un procès. » Et le lendemain, elle était avec eux comme d'habitude, sans aucun problème, évidemment.
4: Le triomphe français de Céline Dion, c'est l'album 2, chef-d'œuvre de Jean-Jacques Goldman. J'imagine que René Angélil est beaucoup dans cette rencontre, mais comment elle a lieu cette rencontre? Comment elle se déroule? Qu'est-ce qui se passe? Jean-Jacques Goldman, vous me le disiez, il a eu l'oreille, oui, il l'a entendu c'est déjà un petit peu plus tôt. Mais comment?
5: Puis il a entendu l'Eurovision, oui, hein, il n'est pas idiot. Hein,
4: et c'est lui qui vient la chercher?
5: Oui, non, c'est peut-être René qui fait, mais ça c'est un peu secret, on ne sait pas si c'est René, si c'est Goldman, on dirait que c'est René quand même, parce que René il est malin, il a du culot, et Goldman qui a beaucoup travaillé sur Céline Dion pendant vraiment peut-être plusieurs années, il a tout recherché, ce que je disais j'ai fait aussi pour mes livres, il n'y a pas de solution, il faut tout savoir sur Céline, tout, et bien Goldman il savait tout sur Céline et René bien sûr, et il leur a concocté un album et il leur demande de venir écouter quelques titres dans un petit studio de l'opéra à Paris. Il arrive avec sa guitare, les deux arrivent comme deux petits pigeons amoureux, ils s'assoient et ils écoutent la chanson « Pour que tu m'aimes encore » qui devient immédiatement pour eux, dans leur esprit, dans leur cœur, dans leur âme, dans tout, leur hymne à l'amour. D'ailleurs, tous les deux, ils sont en larmes. Ils disent à Goldman, mais comment vous avez fait pour tellement bien nous raconter ce que nous sommes, ce que nous est, la façon dont on s'aime, etc. Et finalement, tout marche, ça y est, tout est parti, tout est sur les rails. Goldman leur a fait écouter deux ou trois titres. Ils ont adoré. Céline va porter dans le monde entier cet album qui va se vendre à 12 millions d'exemplaires en français, ce qui n'est jamais arrivé de vendre un album en français de cette façon-là. Et le lien, enfin la fusion, j'allais presque dire, entre Goldman et Céline va être totale. C'est une fusion artistique extraordinaire. Moi, j'appelle ça une histoire d'amour artistique. Parce que Goldman va lui demander de déchanter. Le fameux mot que tout le monde a entendu. Il faut que tu déchantes, lui a-t-il dit. Parce qu'il faut savoir que Céline, qui donne tout, et qui donc forçait presque sa voix, un soir sur scène, au milieu d'un immense concert avec, je ne sais pas combien, 20 000, 30 000 spectateurs, tout d'un coup, sa voix s'arrête, sa voix se casse. Et alors là, mais c'est l'écroulement total, parce que René pense que tout est foutu, Céline pense qu'elle va plus pouvoir chanter, ils vont voir un otorino très célèbre à New York, et qu'est-ce qu'il lui dit l'otorino? Il lui dit « Madame, vous ne savez pas chanter ». Alors là, on ne pouvait pas lui donner un plus grand coup de couteau dans le ventre. Comment elle ne sait pas chanter? Mais elle l'écoute. Elle est très consciencieuse. Et il lui dit, voilà, alors pendant un mois, vous n'allez pas parler du tout. Pas un mot. Ou bien alors, je vous opère. Alors c'est, ah non, vous ne m'opérez pas. Non, je ne parle plus. Voilà, d'aujourd'hui, je ne parle plus. Et pendant un mois, elle ne va pas parler. Elle va faire des petits sons sur les téléphones quand sa mère l'appelle pour dire oui, non, mais elle ne va pas parler. Et quand elle va retourner un mois après, l'otorino va lui dire, mais écoutez madame, je suis absolument complètement bouleversée, vous avez fait le traitement que je vous avais proposé parfaitement, vous pouvez chanter, mais il va falloir prendre des cours de chant. Alors, au bout déjà de tellement grand succès extraordinaire qu'elle avait déjà eu, elle va prendre des cours de chant, absolument, pour essayer de replacer ses cordes vocales, de replacer son chant et de ne pas se laisser à outrer sa voix. Et c'est ce que lui aura dit Goldman, il lui a dit, ne force pas ta voix, ne la force pas. Laisse ton chant s'épanouir.
4: Cette rencontre entre Jean-Jacques Goldman, qui est connu pour sa discrétion, sa retenue, face à une Céline Dion bête de scène, encore elle n'est pas tout à fait, mais quand même on sent un petit peu la star planétaire qu'elle va être. C'est ça qui l'a attirée, c'est cette voix un peu américaine.
5: Non, c'est pas une voix américaine qui l'a attirée, mais c'est une voix qui l'a attirée. Mais il ne voulait pas le côté américain. Il ne voulait pas. Il disait, tu veux faire une espèce de sensationnel comme font les Américains. Mais non, non, non, ne fais pas ça. Et donc c'est bien sa voix elle-même, oui vraiment, qui l'a attirée. Et puis il a vu que vraiment elle donnait tout. Elle donnait tout. Et lui, c'est ça qu'il veut. Il veut que ce qu'il écrit, ce qu'il compose, ça soit envoyé au monde entier. Donc il avait trouvé le médium nécessaire à ça, et ils ont travaillé beaucoup en studio, de façon, on va dire, très calme, très profonde, très sérieuse, très intime.
4: Malgré tout, il voit une grande chanteuse, en fait il cherchait peut-être une grande chanteuse traditionnelle francophone, mais avec Céline Dion, effectivement, même s'il voulait pas cette voix américaine, elle est blues quand même, sa voix, elle est rugueuse.
5: Rugueuse,
4: peut-être non. Elle n'est pas rugueuse comme une Aretha Franklin, mais elle est un peu blues, puis elle sait le faire surtout.
5: Non, c'est vraiment, pardon d'être un peu classique, mais c'est une voix de l'âme. C'est une voix de l'âme. Elle donne tout. Elle donne tout. On la voit sur scène quand elle chante ce fameux contre-route All by Myself.
4: Ah, d'accord. Ah, la fameuse note en or. Oh. Grâce à David Foster qui la pousse.
5: All by Myself, je peux vous dire que quand elle pousse cette note-là, mais les gens. Toute la salle, moi j'ai vu les 40 000 personnes, ils sont, mais en eau quoi, ils dégoulinent de bonheur, d'émotion, que ce soit les jeunes ou les plus vieux, hein. Il y a les grands-parents, il y a les parents, il y a les petits-enfants, et quand elle lance ces notes-là qui sont presque, j'allais dire, inhumaines, mais n'exagérons rien, quand elle lance ces notes-là, que Goldman a forcément entendu aussi, hein, on a l'impression qu'on est devant quelqu'un qui nous emporte. Elle nous emporte. Et à ce moment-là, je ne sais pas s'il y a beaucoup de grandes, grandes stars qui sont capables de nous emporter. Parce que c'est le mot, elle nous emporte. Et moi, je vois les gens se lever, je vois les gens applaudir comme des fous.
4: Cette interprétation tout en retenue, Céline Dion doit déchanter. Est-ce que c'est ça aussi qui la rend universelle ?
5: De déchanter ?
4: D'être tout en retenue et d'être pas dans une puissance à la Mariah Carey, à la Whitney Houston.
5: Ouais.
4: Justement d'arriver à chanter comme si elle tenait un bébé dans ses bras. Est-ce que c'est ça qui la rend universelle ? Elle peut toucher l'âme de plus de personnes ?
5: Elle peut toucher l'âme, elle touche notre âme, c'est sûr, même avec Encore un soir, la dernière, là, qui nous fait tous pleurer à chaudes larmes, presque. Elle a conquis le monde entier parce qu'elle se donne. On ne peut pas dire d'autres mots. Madame Dion, Madame Céline Dion se donne. Elle se donne corps et âme, et les gens sont parfaitement scotchés, emportés, comme je disais. Voilà. Donc, ce soit en Chine, où elle a chanté au premier de l'an chinois, ce qui n'est pas donné à tout le monde, hein, même donné à personne. Elle a chanté au premier de l'an chinois, donc qu'elle chante en Chine devant des centaines de millions de téléspectateurs, hein, ou qu'elle chante en Australie, qu'elle chante, je ne sais pas, en Amérique du Sud, enfin, dans le monde entier, en Afrique. À chaque fois, elle ne fait pas un petit peu, elle donne tout. Et les gens, ça. Il n'y a pas mieux pour eux.
4: L'album 2, pour terminer sur ce disque, cette collaboration, cette première collaboration avec Jean-Jacques Goldman, selon vous, pourquoi ces chansons résonnent-elles encore aujourd'hui ? Pourquoi elles plaisent encore ?
5: Ah, parce qu'elles chantent l'amour. Elles chantent l'amour, tout le temps. L'amour en chagrin, l'amour en extase, en bonheur, en magnificence. Mais la plupart du temps, elle chante l'amour. Et puis quand elle chante un titre que lui a écrit Goldman comme Vol, qu'il lui a écrit pour sa petite nièce qui est morte de la mucoviscidose à l'âge de 16 ans. Et d'ailleurs, elle a créé une fondation pour la recherche contre la mucoviscidose. Eh ben, vous savez, moi, quand j'entends Vol, je pleure, hein. Et pourtant, je suis pas du genre tellement à faire la fontaine en général. Quand j'aime bien, mais bon. Mais ce sont des choses qui vont chercher nos fibres les plus secrètes, et elle va les chercher où qu'elles soient. Je vous ai dit, en Chine, en Amérique du Sud, en Australie, elle va chercher nos fibres les plus secrètes. Alors vole pour sa petite nièce à qui elle dit maintenant, vole-toi, puisqu'on ne peut pas te guérir, puisque tu te souffres tant, eh bien va-t'en, pars. Et puis, quand elle dit à son père, je voudrais encore pouvoir te parler, parler à mon père, quel rêve, quel bonheur. C'est tellement nous, c'est nous. C'est nos fibres secrètes. C'est vraiment ce qu'il y a de plus précieux en nous. Et elle touche à ça. Alors comme elle touche à ce qu'on a de plus précieux, comment ne pas, j'allais dire entre guillemets, en tout cas pour beaucoup de fans, l'adorer. Il l'adore. Moi, je n'adore pas les gens que j'aime en art, mais je vois des millions de fanatiques. Qui l'adore ?
4: On est à l'aube de l'an 2000, au début des années 2000. Elle a vraiment maintenant une carrière internationale très établie, Céline Dion. Le 25 mars 2003, elle a 35 ans, elle est les cheveux courts, blond platine, et elle monte sur cette scène de Las Vegas. Elle va devenir la reine, d'ailleurs, de la ville du péché. Juste un petit mot du contexte avec vous, Elisabeth Reynaud. On est à l'aube de l'an 2000. Elle a interprété Titanic, qui l'a emmenée sur le toit du monde.
5: Il y a un mot hein, sur Titanic à dire. Hein,
4: alors oui, mais
5: parce qu'elle voulait pas. Hein.
4: Elle voulait pas chanter Titanic. Ah, effectivement,
5: non.
4: Elle en
5: voulait pas. Et donc,
4: qui l'a convaincue d'ailleurs de chanter
5: Titanic ? Très vite, je vous le dis tout de suite en une phrase pratiquement. On lui a dit tu ne veux pas chanter Titanic ? C'est pas grave. Il y a Whitney Houston qui est juste à côté dans le studio d'enregistrement. On va lui demander. On va faire Titanic avec elle. Alors là, c'était le coup de fouet. Elle a dit quoi ? Oui, non, mais non, pas du tout, je vais le chanter. Et d'ailleurs, dans la foulée, elle a chanté Titanic. On a fait une maquette, et cette maquette est tellement parfaite qu'elle a été diffusée dans le monde entier. Et c'est cette maquette-là qu'elle a chantée dans la foulée, sans se préparer plus que ça, que nous avons entendu depuis. Voilà.
4: Titanic qui l'a fait vraiment connaître encore un petit peu plus, qui la propulse encore plus loin si on pouvait. Elle remplit des stades, 140 millions d'albums. Là, ça y est, elle a plus de compte à rendre à personne. Hein. Céline Dion, c'est bon. Elle décide de faire une pause.
5: Elle pour décide avoir de un bébé.
4: Parce que c'est ça ce qui lui manque. Elle a une carrière accomplie, en tout cas. Et là, elle veut devenir mère, elle veut fonder une famille.
5: Elle a dit, j'aurais peut-être pas 14 enfants comme ma mère, quoi que j'aimerais bien. Mais je veux quand même en avoir des enfants, car je ne pourrais jamais vivre ma vie de femme sans avoir un enfant. Et c'était pas du tout gagné, pas du tout, parce qu'elle pouvait pas avoir d'enfants. Ça marchait pas. Donc, elle a fait des fives. Et je ne sais pas si on a entendu parmi ceux qui nous entendent, qui nous écoutent, ce que c'est qu'une five, mais c'est une horreur. Et elle en a fait 4 ou 5. Et au bout de 4 ou 5e, elle a eu, effectivement, René Charles, qui était le trésor de sa vie, même si par la suite, elle va encore avoir, beaucoup plus tard, les deux petits jumeaux que nous savons.
4: Donc, cette résidence à Las Vegas est aussi une motivation de mère. Je vais au boulot, je rentre à la maison, je couche mon fils.
5: Oui, exactement. C'est exactement l'emploi du temps que vous venez de décrire. Et d'ailleurs, René, qui quand même est loin d'être un imbécile, avait très bien compris que non seulement il lui fallait sa salle, donc il lui fait construire le Coliseum, qui est quand même la salle de Céline, pour elle, exactement 4000 places, et un appartement avec tout le confort pour que, tenons-nous bien, Madame Céline Dion saute de la scène directement dans la chambre de son bébé.
4: Mais alors, Las Vegas, c'est Frank Sinatra, hein, c'est Dean Martin, c'est Elvis Presley, le cimetière des éléphants, comme on peut l'appeler, pour ces artistes en fin de carrière qui vont à Las Vegas, hein, parce que effectivement, c'est là où ils rencontrent le public. Est-ce que c'était pas considéré à cette époque-là, comme un suicide d'un point de vue de sa carrière ?
5: Ah, mais pas avec René. Pas avec René. René a fait construire le Colosseum pour elle. C'est fou ! Alors, il met en lettres de feu dans tout Las Vegas, Céline Dion in Las Vegas. Je veux dire, c'est vraiment, venez voir le phénomène artistique sublime que je vous ai concocté. Et là, non, c'est un succès fabuleux. Le monde entier vient à Las Vegas pour entendre chanter Céline.
4: Donc, c'était pas un risque, alors ?
5: Ben non. Non, c'était simplement les projets pharaoniques. J'emploie tout le temps ce mot au sujet de René, qui voyait tout en grand, en immense, en surdimensionné, en jamais vu. Mmh. Et il arrive avec Céline, effectivement, à gonfler le succès de façon folle. Et il y a quand même 4 millions, plus même, je crois, 4 millions de spectateurs du monde entier qui sont venus à Las Vegas l'entendre chanter.
4: C'est l'autre combat de sa vie, de devenir mère, vous l'avez dit, et de soutenir aussi René, parce que là on parle de la naissance de René Charles, on est à Las Vegas, René a été malade à la fin des années 90.
5: Tout à fait.
4: Elle veut aussi être là pour lui, être présente, c'est important aussi que cette famille, elle a vécu dans une grande famille, donc elle veut, même si elle veut pas 14 enfants, elle veut qu'il y ait un père, une mère, un enfant.
5: Tout à fait, tout à fait. Alors il y a deux choses, c'est que bien sûr, elle a découvert le cancer dans la gorge de René, parce qu'elle a vu qu'il avait une espèce de protubérance dans le cou, et donc on a décrit que oui, il avait un vrai cancer assez grave. Et à ce moment-là, on peut le dire, de ce jour-là, Céline a dit, maintenant, le boss, c'est moi. Et c'est ce qu'elle a fait. Depuis, quand qu'elle a appris le cancer de René, qui devait être opéré tout de suite, hein, c'était vraiment, il n'y avait pas de délai, hein, elle est devenue le boss. Mais elle avait tellement appris de lui, depuis, je ne sais pas, 15-20 ans, que Elle était aux manettes.
4: Elle dit je suis une personne normale qui vit une vie pas normale. Hein. Céline Dion, ça, ce sont ses mots. C'est beaucoup de chanteurs aussi pensent ça.
5: Ouais.
4: Là, c'est ça qu'elle cherche aussi, c'est la normalité. Je ne veux plus appartenir au monde. Je veux aussi avoir une vie personnelle.
5: Ah oui, non, mais ça, de toute façon, elle a décidé qu'elle voulait être mère et elle a tout fait pour l'être. Elle a décidé qu'elle aurait l'homme de sa vie. Elle a conquis l'homme de sa vie. Elle a décidé qu'elle serait la chanteuse mondiale. Elle est la chanteuse mondiale de langue française, en tout cas, en particulier, parce qu'elle chante aussi en anglais, bien sûr, tout le temps. Et faut savoir quand même un petit épisode, une petite anecdote que je crois très pertinente et importante. Quand elle chantait sur la scène de Las Vegas et que et qu'elle savait que pendant ce temps-là, René souffrait à l'hôpital, sur son lit d'hôpital. Il lui est arrivé de sortir de scène, de se précipiter à l'hôpital, donc de quitter les strass, les applaudissements, les cris de bonheur d'une foule, pour se retrouver dans la chambre d'hôpital, toute seule, avec René, en disant ensuite, quand on lui posait des questions, « Je me bats pour notre cancer ». Et elle passait la nuit à l'hôpital avec René.
4: Cette lutte contre la maladie, cette lutte pour avoir un enfant, cette personne, cette femme qu'on a devant nous, elle a toujours été publique, elle a toujours eu cette volonté de dire, voilà, vous avez besoin de savoir, je vous donne la vérité. C'est ça aussi qui la caractérise, Céline Dion, la différence d'autres artistes, c'est que je suis un livre ouvert.
5: Quand on se bat contre le cancer de son homme, quand on se bat pour avoir des enfants, parce qu'on ne peut pas en avoir jusque-là, quand on se bat pour être une immense chanteuse. Mais ça veut dire que tout ça, c'est nos combats à nous. Nous aussi, on se bat pour plein de choses comme ça, même si on va pas tous devenir une star internationale. Mais peu importe, on a des projets, on a des envies. Donc elle nous communique tout. Elle nous offre tout. Elle est notre famille. Nous sommes sa famille. Je disais même récemment, pardon de me citer, elle est quasiment mariée avec nous. On est un couple, le public et elle. Elle nous offre tout, elle nous dit tout, même quand elle a des crampes et qu'elle se tord de douleur et qu'elle est même carrément devenue affreusement laide, tellement elle se bat contre cette douleur terrible. Même ça, elle nous le donne. Elle dit, vous allez voir, moi aussi je souffre comme vous. Vous allez voir, moi aussi je suis pas tout le temps à la Fashion Week habillée en Chanel, en Dior ou en Hermès. Moi aussi, par mon moment, je suis la femme qui se tord de douleur sur un lit. Voilà.
4: Céline Dion, c'est la merveille et en même temps la douleur, avec effectivement la perte de son mari en 2016 et cette maladie neurologique, le syndrome de l'homme raide. On sait depuis quand elle souffre de cette maladie.
5: Elle a quand même déclaré en 2018 ou 2019, elle a déclaré il y a longtemps que je suis malade. Donc elle ne donnait pas, voyez, d'indications sur ce qui pouvait inquiéter. Elle ne veut pas inquiéter ses fans. Elle ne veut pas que les fans se disent « Oh là là, elle ne va pas bien, etc. » En 19. Mais depuis, elle nous a donné des indications terribles sur ce qu'elle vivait. Donc, elle est aussi une femme qui peut trébucher. Voilà, et elle a trébuché à la mort de René, elle a trébuché à la mort de sa mère, ensuite, les deux piliers, je dis toujours, de son existence, sur qui elle s'appuyait pour être ce qu'elle est, parce que ce qu'elle est, c'est pas rien, et qu'il fallait au moins ces deux-là pour s'appuyer, puis elle a eu ses enfants. Et ses enfants, évidemment, c'est le grand... la chose qui la pousse.
4: Carburant.
5: Qui la pousse à tout ça. Bien sûr, il y a eu Goldman qui était là aussi, mais la mort de René, la mort de sa mère Thérèse, qui était tellement puissamment présente tout le temps, depuis toujours, jusqu'au bout, jusqu'à la mort de René, d'ailleurs, où on la voit à l'enterrement pareil, pharaonique, hollywoodien, avec du monde partout pour la soutenir. Elle devait rester peut-être une demi-heure à écouter les condoléances, et elle est restée 4 ou 5 heures à elle-même consoler le public. Donc tout ça est fou, de même que son mariage. Ce mariage hollywoodien également, où elle se fait faire une robe qui a même un nom. J'ai oublié le nom de la robe, mais la robe a un nom. Tellement cette robe a été concoctée, soignée, chérie, avec cette tiare extraordinaire dont sa mère lui avait dit « Tu sais, tu vas souffrir, hein, parce qu'une tiare comme ça, ça pèse des kilos. » Et elle avait répondu « Je souffrirai. »
4: Tout est absolument grandiose. Et justement, j'aimerais revenir sur ce silence médiatique lié à sa maladie qu'on a su tard, donc on l'a su fin 2022. C'était quoi ? C'était le poids de la perfection ? Pourquoi elle s'est tue à ce moment-là ? Cette mise à nu était peut-être un peu trop. On allait un petit peu trop loin.
5: Quelle mise à nu, pardon ?
4: C'est-à-dire d'annoncer à ses fans cette maladie qui est terrible. Est-ce qu'elle a mis du temps aussi ?
5: Ah mais non !
4: Pourquoi elle a mis autant de temps à le dire ?
5: Ah mais non, mais
4: qu'elle disait tout. C'est fécondation in vitro.
5: Je ne sais pas si elle a mis tant que ça.
4: Parce qu'on s'est relâchée en 2022, elle était malade depuis...
5: Oui, mais c'était des petites choses très, très... très douce, enfin, oui, je veux dire, c'était pas grave.
4: C'était progressif.
5: Oui, c'était progressif. Donc, dans le temps où ça s'installait tout doucement en elle, elle en parlait pas. Parce que, voilà, on a tous, malheureusement, des choses comme ça. Mais en tout cas, c'est au moment de la mort de sa mère et de René que ça a explosé.
4: Ouais, d'accord. Là, ça a été un soulagement pour elle, à votre avis, de dire la vérité ce documentaire, se filmer comme ça.
5: C'est elle qui l'a voulu. Hein. Ouais. C'est elle qui l'a voulu. Non, elle a toujours été dans cette veine de confidence, très intime, dans cette veine de cœur ouvert. Je suis le cœur ouvert. Vous savez tout de moi, de ma vie, de mes joies, de mes désespoirs, de mes souffrances. Non, c'est vraiment dans la même veine.
4: Hein. Je ne suis pas une super-héroïne, je suis aussi vulnérable que vous.
5: Ah ben les deux. Je suis une super-héroïne et je suis aussi, comme vous, quelqu'un de vulnérable, quelqu'un qui souffre aussi par moments, terriblement.
4: Vient cette cérémonie aux Jeux Olympiques en 2024, on la voit chanter l'hymne à l'amour qui bouleverse le monde entier avec cette vue de la Tour Eiffel absolument incroyable. Ça reste, selon vous, l'une des images les plus importantes de l'histoire de la télé, de l'histoire de la musique, Céline
5: Dion ? Ah oui, ah oui. Chanter au premier étage de la Tour Eiffel pour des centaines de millions de téléspectateurs dans le monde à l'inauguration des Jeux Olympiques de Paris en 2024 en choisissant l'hymne à l'amour de Edith Piaf que personne ne peut se permettre d'interpréter vraiment comme elle l'a fait elle. Hein, c'était magnifique. Elle a fait pleurer le monde entier. Attention, hein, elle était dans cette robe Dior absolument sublimissime. Elle a tout donné. Elle a tout donné, comme d'habitude, sur un titre. Donc, ça allait. Ce n'était pas 10, 12, 15, 20 titres comme ses concerts. Donc, sur un titre, elle a tout donné. On a tous été scotchés. Moi, je ne sais pas ce qui est pour vous. Moi, j'étais sur le plateau de BFM TV qui m'interviewait sur Céline alors qu'elle était... mais on a pris le temps de regarder avant de parler. On ne parle pas avant de regarder. Et j'avoue que... ça a été extraordinaire. Extraordinaire.
4: On a une idée de combien de temps il a fallu pour qu'elle soit prête pour cette prestation ?
5: Oh ben non, mais ça, elle a fait des répétitions avec Thomas Joly, avec ses musiciens, en studio à Paris, en studio à Montréal, en studio à Las Vegas. Non, elle a préparé certainement de façon... Mais vous savez, quand on lui a demandé de chanter Titanic, je vous le disais tout à l'heure, elle a dit, elle voulait que je chante ? Eh ben tenez, je vous le chante. Et elle a chanté Titanic. Donc... Vous savez, je crois que Céline, elle a la virtuosité. Elle n'a pas que le don comme ça qu'elle travaille. Elle a ce qu'elle possède en elle. Et c'est de la virtuosité aussi.
4: On sait que cette maladie atteint les muscles, le diaphragme, les cordes vocales. Être dehors comme ça, de chanter l'hymne à l'amour le soir, ce n'était pas une folie médicale?
5: Ben, il faut quand même dire que sa robe Dior avait un petit col tout de même. Donc elle n'avait pas le vent en pleine figure. Mais elle a eu comme souci sur terre sa voix, ses enfants sûrement, René un petit peu quand même, et sa voix. Tout le temps, tout le temps, tout le temps, elle a dû faire attention à sa voix. Ne jamais prendre froid, ne jamais être dans les courants d'air, ne jamais trop parler. Parce que parler beaucoup, ça donne quand même un peu de fatigue aux cordes vocales. Non, elle a soigné sa voix et pris soin de sa voix quotidiennement pendant, je sais pas, 30 ans.
4: Une athlète de haut niveau.
5: Oh oui, ben oui, je me suis permis de dire ça parce que c'est vrai que là, ça ressemble vraiment à une grande sportive au niveau olympique, comme elle avait bien sûr adoré cette jeune roumaine qu'elle a rencontrée d'ailleurs, qui avait remporté les Jeux Olympiques. Je me souviens plus de son nom. Voilà, bon, on retrouvera ou pas. Mais en tout cas, c'était
4: Nadia Comaneci.
5: Voilà, Nadia Comaneci, merci, qui avait remporté la médaille olympique, cette jeune roumaine qui l'avait, mais totalement, mais emportée elle-même, justement. Elle était scotchée devant cette petite. Et très longtemps après, elle va la rencontrer. Mais elle sait que c'est le résultat d'un tel travail, d'un tel respect de ce que ça suppose de devenir olympique, hein, médaille d'or. Et elle va être médaille d'or dans son domaine, Céline. Donc,

0: d'humanité, c'était cette petite championne roumaine olympique.
1: Quand on voit Céline Dion sur ce premier étage de la Tour Eiffel, on assiste à une chanteuse qui remporte une victoire. Est-ce qu'elle adresse un message à quelqu'un, à elle, à René, je peux y arriver,
0: Non, mais là, il n'y a pas de question. Elle envoie un message au monde entier. Et évidemment, on peut le dire, comme vous venez de le dire, c'est ton souvenir de René qui lui avait dit, quand il a eu sa première crise cardiaque très grave et qu'elle a cru qu'elle allait le perdre, il lui a dit « Tu sais, si je meurs, tu continues. Parce que si tu arrêtes, c'est comme si je mourais une seconde fois. » Et alors là, ça, elle l'oubliera jamais. Elle l'oubliera jamais. C'est son viatique. Je suis arrivée. Et c'est pas pour rien qu'à chaque fois d'entrer en scène, avant d'entrer en scène, il y a une petite sculpture de la main de René, qu'à chaque fois, elle caresse d'une façon particulière, qui est leur secret, qu'elle ne nous a jamais dit, mais qui est son lien à lui avant d'entrer en scène. Donc, oui, c'est vrai, cette soirée sur la Tour Eiffel, c'est bien sûr un message au monde entier, hein, s'il vous plaît, mais c'est aussi une espèce de reconnaissance à sa mère et à René, ça c'est sûr.
1: Elle revient en 2026, Céline Dion, 2 ans après les Jeux Olympiques. Savez-vous comment elle va aujourd'hui ?
0: Alors aujourd'hui, elle nous a parlé, on l'a entendue, hein. Elle a d'ailleurs fait son petit message amoureux du public, d'abord en anglais, et ensuite en français, pour que bien sûr le plus de téléspectateurs l'entendent et le comprennent. Elle ne perd rien. Et pendant toutes ces années, elle ne nous a jamais laissé sans nouvelles. Hein. Elle a toujours fait des petits messages, souhaité l'anniversaire de ses enfants, prononcé des discours affectueux pour les LGBT, auprès de qui elle semblait être très affectueuse. Et puis elle a fait ses fondations contre la mucoviscidose, qu'elle suit, et puis pour les enfants d'Afrique. Qui sont dans le besoin, quoi. L'Afrique, hein, il y en a beaucoup. Et donc, elle sait toujours, elle a tous ces petits chapitres-là qui s'enchaînent les uns les autres, et on voit qu'elle ne nous laisse pas l'oublier.
1: Plusieurs villes ont été en concurrence pour ces concerts en 2026. On a parlé de Las Vegas, on a parlé
0: de Londres, de Berlin.
1: Exactement. Mmh. Pourquoi Paris ?
0: Ah ben parce que Paris, c'est son grand amour. D'abord, elle a toujours été au Fashion Week parce qu'elle est folle, mais folle dans le sens strict du terme, elle est folle de mode. Elle est folle de mode.
1: Et de chaussures.
0: Donc, de chaussures, elle a 700, 800 paires, peut-être 1000. Enfin, moi, je ne les ai pas comptées, évidemment. Et elle ne peut pas toutes les mettre. Donc, on ne saura jamais. Mais ça se trouve, il y en a un millier au moins. Et quant aux robes, c'est Hermès, c'est Chanel, c'est Dior, c'est tout le monde. Elle est absolument, mais vraiment folle de mode. Et elle sait bien porter la mode. Ce qui n'est pas évident pour une petite fille à l'origine qui vient d'un petit village perdu au fin fond du Québec, le village de Charlemagne. Et elle sait porter la toilette, elle sait le porter. Donc c'est pas réservé à toutes ces dames des hautes sphères, non. Madame Céline Dion porte très bien la toilette, donc ça déjà, c'est Paris. Paris c'est la mode, Paris c'est la haute couture, Paris on est fou de Paris. Bon, et puis Paris c'est la ville de l'amour. Dit-on, c'est la ville des amoureux, c'est la ville des vieux monuments, c'est la ville du vieux Paris, du Montmartre, de Montparnasse. Enfin bon, elle a une passion pour Paris, vraiment.
1: Et c'est la France qui aimait René aussi.
0: Pardon.
1: René Angélil était un francophile convaincu, donc il y a aussi peut-être toujours un petit peu ce.
0: Oui, oui. Puis il y a Jean-Jacques Goldman. Jean-Jacques Goldman, qui est le grand français qu'elle adore aussi et qu'elle veut jamais quitter. Elle est revenue une deuxième fois faire un deuxième album avec lui. Donc alors que lui, c'était déjà bien un album, mais non, elle a voulu faire un deuxième album et elle a réussi à obtenir ce deuxième album de Jean-Jacques. Et puis elle a eu même cette dernière chanson merveilleuse dont on parlera tout à l'heure peut-être.
1: Mmh. Je voudrais savoir d'abord pour ce retour en 2026. À quoi peut-on s'attendre ? Je sais qu'on n'a pas de boule de cristal et on l'a pas encore vu ce spectacle qui a priori est attendu par les Français. On va voir Céline Dion comme on l'a toujours connue, comme on l'a vu sur scène, ou il y aura peut-être quelque chose de changé ?
0: Non.

0: moi je subodore, je suppose, et j'ai pas, comme vous le dites, de boule de cristal, mais je subodore que Céline ne sera pas la même. Non, je pense qu'elle va être beaucoup plus comme à la Tour Eiffel, que comme dans ses anciens concerts où elle était quand même un petit peu le grand clown de théâtre, vraiment, je me permets de dire ça, parce que vraiment, elle était complètement déchaînée la plupart du temps, et aussi beaucoup dans l'émotion, toujours. Il y avait les deux, hein. Mais là, je pense qu'on retrouvera plutôt la Céline de la Tour Eiffel, parce qu'elle va chanter en français et en anglais, elle va chanter des choses très sensibles de son répertoire, des choses nouvelles. On dit que Goldman lui aurait encore écrit quelque chose. Donc, je pense qu'elle va nous emporter, comme d'habitude. Elle va être irrésistible. Elle est tellement attendue par ses fanatiques. Je dis plus ses fans, je dis ses fanatiques, parce qu'ils sont plus que des fans, quoi. Ils sont vraiment des adorateurs. Et ils viendront du monde entier. Et elle va chanter à cause de ça. Donc, je le disais en français et en anglais. Mais je pense que ça sera plus la Céline de la Tour Eiffel. Voilà, je pense.
1: Cette perspective du retour, c'est ce qui l'a aussi tenu un petit peu en vie. René, vous le disiez, hein, si tu ne chantes plus, si tu t'arrêtes, je meurs une deuxième fois. Est-ce qu'elle, c'était impensable que Céline Dion ne revienne pas à un moment donné, malgré sa maladie?
0: Il fallait seulement qu'elle puisse. Il fallait qu'elle puisse. Et je pense que les 6 années d'absence, pratiquement, sauf la Tour Eiffel, c'est certainement le temps que son système nerveux se recalme. Il était outrancièrement utilisé et il a été outrancièrement blessé par la mort de René et la mort de sa mère. Donc, il fallait que tout ça se remette en place, un peu, je dirais, calmement, qu'elle retrouve peut-être son intimité à elle, parce qu'à force de la donner, elle en était peut-être dépourvue. Non, je pense qu'elle avait un long temps de reprise d'elle-même, qu'elle l'a fait, ce temps, qu'elle l'a passé, pas du tout de façon inactive, parce qu'elle a continué à s'entraîner, à chanter, etc., à se soigner, à avoir cet entraînement aussi sportif qui est depuis toujours dans ta vie. Donc, arrivée en 2026, on suppose que, comme elle le dit, je suis prête, elle l'a dit. Alors, on ne peut que la croire. On ne peut que la croire. Et puis, elle a concocté tout ça. Il y a eu les affiches dans Paris avec les titres de ses chansons écrites à la main pour que ce soit aussi intime tout ça. Donc, elle concocte tout ça à la René. De façon aussi pharaonique, je le reprends ce fameux mot, parce que c'est en grand. On sait que la Tour Eiffel, c'est connu dans le monde entier. Donc, de chanter sur la Tour Eiffel et ensuite de faire sur la Tour Eiffel le fameux message « Je suis prête », avec son nom, avec quelques chansons qui ont été diffusées sur le Champ de Mars pour les quelques fans qui étaient déjà là. Tout ça, c'est bien pensé, hein, c'est bien pensé. C'est bien elle le boss. Oui, oui, oui.
1: Elle fait partie, Céline Dion, de ce que les Américains appellent la trinité vocale. Hein. Elle rivalise avec Mariah Carey et Whitney Houston. En quoi elle se démarque des autres, et notamment de ces deux grandes chanteuses à voix?
0: L'intimité. L'intimité. Elle offre tout. Elle offre sa vie. Elle offre elle-même. Elle offre ses joies, ses peines, ses souffrances, on l'a dit. Elle offre ses succès. Elle offre, même dans ses chansons, le plus intime d'elle-même. Hein, je vous ai dit, « Parler à mon père »,« Vole », la chanson pour sa petite nièce qu'elle a perdue. Tout est... Et l'amour, évidemment, avec René, « Pour que tu m'aimes encore », évidemment. Ça, c'est un don d'elle-même que les autres n'ont jamais fait. Les autres n'ont jamais fait ça, ni Madonna, ni même Adèle, qu'elle a entendu, qu'elle a été voir chanter l'autre jour. On a vu qu'elle était au concert de Adèle et qu'elle s'était pris dans les bras, que c'était charmant, délicieux, etc. Tout ça. Mais toutes ces grandes stars, elles n'ont jamais fait ça. Elles n'ont jamais fait partager le plus intime d'elles-mêmes.
1: Donc c'est cette authenticité qui la rend unique. En tout cas, de ce comme je, que je vous dis, j'utilise
0: oui,
1: le
0: oui,
1: terme
0: elle est,
1: livre,
0: elle...
1: livre ouvert. Je,
0: oui.
1: Regardez-moi, je suis comme je suis
0: oui,
1: devant vous.
0: Oui, oui,
1: je
0: oui,
1: suis celle
0: oui.
1: que vous voyez.
0: Ah, elle est authentique. Moi, quand je l'ai rencontrée, j'ai rencontré la Céline qu'on connaît. J'ai pas rencontré une autre. Elle venait de chanter là sur le plateau de Drucker la première fois où je l'ai rencontrée, et on s'est pris dans les bras parce qu'on s'est parlé de nos enfants, tout ça, et que bon, je lui ai raconté des choses très affreuses qui me sont arrivées. Bon, elle a vraiment été une tornade qui est venue dans mes bras. C'était une tornade d'amour. C'était une tornade de bienveillance, d'ouverture, de générosité, drôle aussi. Parce que même comme ça, elle sait être très drôle. Je veux dire, quand je dis comme ça, ça veut dire en dehors de la scène. Et donc, voilà, c'est vraiment Céline la tornade.
1: Et l'amour avec Encore un soir, c'est l'amour de René. Et encore, elle se livre au public, elle livre une chanson et que tout le monde peut s'identifier.
0: Je crois que Encore un soir, c'est à nouveau le titre qui va déclencher les larmes partout. Qu'il a déjà fait, d'ailleurs, c'est déjà fait, mais c'est tellement fin, c'est tellement aigu, pointu, focalisé sur le plus intime du chagrin qu'a réussi à lui offrir Goldman, que évidemment on voit là une fois de plus son génie à lui, hein, parce que quand même c'est un homme de génie, et elle l'a déclenché puisqu'il ne voulait pas. Et que finalement il a accepté quand même de faire ce titre enfin en au bout du temps pour elle. Et j'avoue que voilà, une fois de plus, elle nous cueille.
1: Elle nous cueille. Et personne d'autre que George et Goldman pouvait lui écrire une telle chanson, surtout avec ce qu'ils avaient vécu. Cet album 2 est l'album de sa vie, je veux dire, une biographie de Céline, oui, Dion. Donc là, c'est comme si on terminait le roman. Quoi.
0: Oui, c'est sûr, quoi qu'il en a, paraît-il, écrit encore d'autres, là. On va voir ça quand ça viendra. Mais c'est vrai qu'un certain tome, s'il y a plusieurs tomes dans sa vie, se terminait sur Encore un soir. Mais c'est une chanson adorable, c'est une chanson auquel on ne peut pas être indifférent, c'est impossible. Si on a perdu quelqu'un de proche, ou même pas d'ailleurs, si on n'a pas perdu quelqu'un de proche, en entendant cette chose si délicate, si profonde, qu'elle interprète tellement bien, tellement merveilleusement bien, on ne peut pas être hermétique.
1: 2026 marque le 10e anniversaire de la disparition de René Angélil. Ce retour sur scène en 2026, est-ce qu'il faut y voir un symbole ?
0: Ben, un symbole, c'est peut-être pas quand même le mot, peut-être que j'irai prendre, mais c'est vrai que c'est l'anniversaire des 10 ans de la mort de René, mais vous savez, c'est comme là, c'était son anniversaire à elle, hein. Le 30 mars, elle avait...
1: Justement, elle choisit le 30 mars pour annoncer son retour officiel.
0: Oui, mais vous voyez que...
1: Elle choisit des dates.
0: Ah oui, oui, oui, elle choisit des anniversaires dans tous les domaines, et elle avait 58 ans, et il ne faut pas oublier que sa mère était aussi du mois de mars, je crois du 28, 29, je ne sais plus, et donc c'était deux béliers, là, hein. Quand même bien affronté, hein. Mais enfin, il y avait un immense amour entre elles, bien sûr. Mais oui, bien sûr, on peut dire c'est l'anniversaire de la mort de René. Mais enfin, bon, ça sera pas au premier rang quand même.
1: On va tirer un peu par ça. C'est peut-être un peu tiré par les cheveux. On y voit des symboles partout quand c'est Céline, peut-être. Je sais pas.
0: Comment ?
1: On voit des symboles partout quand c'est Céline.
0: Non, c'est pas des symboles. Mais non, mais c'est elle qui nous les projette, quoi.
1: En fait, c'est le moment pour elle de revenir, peu importe la date.
0: Oui, c'est le moment où elle sait que enfin elle arrive au moment où elle peut. Et qu'avant, elle ne pouvait pas. Et elle nous l'a dit, alors je ne sais pas si c'est la stricte vérité, mais elle nous a dit, si j'avais pu, je serais venue, mais je ne pouvais pas. Alors, on pense que, dès qu'elle peut, elle vient. Et alors, attention, hein, pas du bout des lèvres. Hein. 400 000 spectateurs attendus, carrément, quoi.
2: Et voilà, vous venez d'écouter le premier bonus de notre série événement Destin Extraordinaire Céline Dion, avec cet entretien au micro d'Omblin Roche, d'Elisabeth Reynaud, la biographe de Céline. Et puis la nuit prochaine, à 1h, donc juste après la libre antenne, on vous offrira un dernier bonus, une archive restée dans l'ombre pendant plus de 30 ans, un entretien assez rare, accordé par Céline et Jean-Jacques Goldman en 1995 pour la petite sœur d'Europe 1, Europe 2, voilà. 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Au programme dans un instant, et si on en parlait avec notre psychologue clinicienne Marie-Estelle Dupont et Romain Desarbres, on va parler du sentiment d'injustice, et c'est juste après cette pépite chantée par Randy Crawford pour le groupe Les Crusaders, Street Life sur Europe 1.

0: sur Europe 1 en 1979 avec ce petit bijou Street Life, morceau qui figure sur l'album des Crusaders et qui aura aussi une seconde vie grâce à Quentin Tarantino puisqu'il a inclus ce titre sur la BO de son film Jackie Brown. 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
1: Aujourd'hui, nous allons parler du sentiment d'injustice, un sentiment qui peut nous étouffer, qui peut nous bloquer, Marie-Estelle Dupont.
2: Oui, nous savons tous que le monde n'est pas juste, mais nous attendons néanmoins de lui qu'il le soit. Alors certains adoptent la posture